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Hasta la fiesta. 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

Allez, réagis vite, toi aussi tu peux t'inscrire si tu veux gagner une cracotte. Hein. La semaine dernière, il y avait deux Twix à gagner. Hervé, c'est pas vrai ou pas? Et ils ont été super contents.

Allez, le premier qui devine l'âge de Hervé, on lui offre une caisse à outils Magnusson de chez Brico Dépôt. Allez, dans les commentaires, vous lui mettez son âge, s'il vous plaît.

Allez, la troisième cracotte a été gagnée. Merci. Merci à Gérard. Merci de nous écouter. Gérard a gagné sa cracotte. Et non, Caroline, tu n'as pas eu ta cracotte. Désolé.

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1: Hervé, il est imperturbable. Oh, il bouge pas. Il est habitué d'avoir l'ingénieur du son.

prochaine, la spéciale dédicace. À toi, mon amour. L'invité mystère, tu vas comprendre pourquoi.

Dédicace à Jamon qui nous fait rêver depuis tant d'années. Merci Jamon. Le cercle, les souvenirs, oh là là. Et Flo, et Hervé. Franchement, Hervé, tu nous régales là.

Rache, est-ce que tu es sur place? Est-ce que tu es sur le live, Rache? Ah, il y est, hein. Bon, écoute, on va diffuser ton morceau, hein.

reçu, donc on va le diffuser. Sur les ondes de 93.7 FM Sud de France, que vous soyez chez vous, dans les voitures, n'importe où, à la radio, vous allez entendre un morceau de Rush Beats.

N'hésitez pas à aller sur YouTube, tapez Rach Beats, R-A-C-H, plus loin, B-E-A-T-E-A-T-S, Rach Beats.

Allez, le prochain morceau, c'est Rush Beats qui l'a composé. Rush Beats, Tight to Move. Une version de Rush Beats. Alors, je vous laisse écouter ça. Savourez ce morceau.

Garage Beats Mix Live. Franchement, ça passe, hein. Franchement, c'est énorme. Pop, pop, pop, pop, pop, ça déchire.

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on est parti comme ça jusqu'à 5h du matin. Quatre heures trente.

Rose. Souviens-toi, comment elle était ma voix. Je crois que ma voix est partie en même temps que Christophe. 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

directement au cœur. Lola Stem sur Radio System Shapeshifters. Du lourd, que du lourd.

Yeah, Rashbits, toujours dans les starting blocks. Yeah.

H Beats, les derniers des Mohicans sur Radio System 93.7 FM. Allez, encore un petit moment ensemble. La fatigue arrive.

Merci Rush Beats. So, MAP, so, MAP, so. Allez, dernier morceau pour toi, Rush Beats, et je rends l'antenne après celui-là.

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système 93.7 FM. Allez, c'est le Summer Mix. Bienvenue en été, déconfiné. On va essayer de vous régaler sur ça.

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Ça démarre fort, oui. Et on démarre en retard pour le live, pour les amis TikTok. 22h15, House Dance Floor. Ne t'inquiétez pas, il y en aura pour tous les goûts. La Deep Session, elle arrive aussi.

Jim P4, désolé l'ami. Back. Si je t'invite, je te coupe le micro. Back. Obligé. Back.

Merci Georges. Allez, je te propose de passer sur l'autre compte, l'ancien, parce que je crois qu'on a perdu pas mal de monde. Le temps qu'ils enclenchent, qu'ils ajoutent le nouveau compte, ça risque d'être compliqué. Allez, on se donne rendez-vous tout de suite, Georges, sur l'ancien compte, Jamon 301. Merci.

Monaco. Bonsoir les amis, via TikTok. Allez, c'est Jamon, c'était l'original celui-là. Le second, on attendra qu'il y ait un peu plus de monde qui le connaisse. On y était avec Georges tout à l'heure, on était en tête à tête.

Il est là, Mourad. Alors, Mourad, j'explique. Il habite à 10 km. Il est passé par tous les réseaux sociaux, il n'est jamais venu ici. On t'attend, Mourad.

Radio Système 93.7 FM, vous êtes sur les ondes. C'est House Dance Floor avec Diamant de Platine. Le www.radiosystème.fr. Je ne vous oublie pas. Allez, si vous voulez le live, rendez-vous Diamant 301 301, J-A-M-O-N 301 sur TikTok. Allez, plus de Facebook, c'est terminé. C'était pas suffisant pour nous, hein. Des mix de 5 minutes, 10 minutes avec coupure. C'était pas suffisant pour tout le monde. Allez les amis, 93.7 FM, Adèle, bonsoir.

parti. One Deep Session. Avant d'arrêter, parce que demain il y a le travail qui appelle. Ah oui, vive la France, il faut travailler.

On s'en fait une petite ce soir, Georges. Hein. La semaine prochaine, normalement, ça bosse pas le dimanche. On en verra certainement plus lourd. Plus tôt et plus tard.

c'est pas magnifique ça, Georges? Ace of Base, All That She Wants. Ah, la brune, la blonde, il y en avait pour tous les goûts. Il manquait la rousse. Mais bon, il y en avait quand même pour tous les goûts.

qui apaise le cœur. Merci Georges Calice, merci à toi. Ah, il me l'a fait découvrir il y a déjà un an maintenant. Ou peut-être plus. Mais c'est comme si c'était hier.

Ça fait vraiment un an. C'était le 11 mars 2023. Incroyable, on est début mars. Pratiquement un an.

Allez, dédicace pour Nicolas Cadel, pour Christophe Guidicelli. Il n'y a pas de souci, quand je peux, quand je vois. Bonsoir à Christine.

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Gros bonsoir à Rashbeats. C'est le Winter Mix sur House Dance Floor avec Jimon.

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1: Bonjour à toutes et à tous, votre bulletin météo de ce mardi 22 septembre. C'est une belle matinée ensoleillée qui vous attend, avec aucun risque de pluie. Côté température, le thermomètre affiche 18 degrés, avec un ressenti de 16 degrés sous l'effet du vent. Le vent, justement, en effet, va souffler en rafale à 45 km/h. L'après-midi, pas de changement, le même type de temps, toujours un beau ciel ensoleillé. Ce qui se ressentira au niveau des températures avec une percée du thermomètre qui atteindra 31 degrés. Le vent, quant à lui, continue de souffler en rafale à 45 km/h. Aujourd'hui, mardi 22 septembre, c'est la Saint-Maurice. C'est également la journée mondiale de sensibilisation à la leucémie chronique.

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2: Les mercredis, Jeux de société de la médiathèque de Beauvoisin vous propose de faire une petite pause, que vous soyez plutôt stratégie, rapidité, coopération ou grand classique, venez jouer, découvrir de nouveaux jeux et partager un moment convivial avec vos enfants, vos amis ou en famille. Les animatrices de la médiathèque sont là pour vous faire découvrir les jeux et vous expliquer les règles. Rendez-vous donc le mercredi 23 septembre de 14h30 à 17h30 du côté de la salle cinéma pour cet après-midi jeu. Pas besoin d'être un expert, vous pouvez commencer à jouer en quelques minutes. C'est accessible dès 3 ans, l'entrée est libre et gratuite. De 14h30 à 17h30 à la salle cinéma à Beauvoisin le mercredi 23 septembre.

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1: Nous sommes en Haute-Garonne, à Carbonne exactement, une petite ville de 6000 habitants située le long de l'autoroute A64. Et c'est à cet endroit que la compagnie de théâtre Le Grand Roc a décidé d'implanter un théâtre privé loin des grands centres urbains. Sylvie Almond est la présidente et la directrice de cet espace et Noémie, elle, la directrice pédagogique. Sylvie, bonjour. Noémie, bonjour.
2: Bonjour Bruno.
3: Bonjour.
1: Comment avez-vous choisi la localisation? Quels ont été les défis d'installation du théâtre Le Grand Roc en campagne?
2: Alors le défi, c'était de trouver une commune qui soit quand même suffisamment habitée pour créer un lieu où on aurait quand même un public. L'avantage de Carbonne, c'est qu'elle est entourée de plein de petites communes autour. On sentait qu'il y avait un besoin de tous ces habitants d'avoir une culture de proximité où on peut se garer, où on peut avoir mangé chez soi le soir et sortir en 5 minutes et aller sur un lieu de spectacle. On a trouvé que c'était l'endroit idéal et on a trouvé aussi le lieu, des locaux industriels et commerciaux à louer. Il n'y avait que le toit, les murs, la porte, il n'y avait pas de poteaux. Donc c'était peut-être un grand travail, mais ça nous a plu tout de suite avec un parking et puis des propriétaires qui étaient contents que ça puisse être un théâtre.
1: Comment arrivez-vous à faire vivre ce théâtre, à financer ce lieu privé sans dépendre des subventions publiques?
2: C'est une grande liberté d'être en privé et sur nos fonds propres. C'est-à-dire ce qui fait fonctionner l'association, c'est majoritairement les ateliers adultes et adolescents. Donc ça permet de payer tout ce qui est frais fixes de l'entreprise. Et ensuite, les créations qui sont faites par nos metteurs en scène avec des acteurs professionnels. Et on est assez content du résultat.
1: Au-delà de la quarantaine de représentations que vous faites chaque année, Noémie, vous proposez également des cours de théâtre. Alors, qui sont vos étudiants et comment ça se passe?
3: Ce sont des gens qui viennent de ces petits villages dont parlait Sylvie, qui sont très très contents de trouver une école de ce type en ruralité. On donne l'occasion à nos élèves amateurs d'expérimenter presque une vie de comédien professionnel puisqu'on les programme 6 à 9 fois à la suite, sur plusieurs semaines. Et donc, ils vivent vraiment cette vie de comédien professionnel en plus de leur travail, évidemment. Et c'est une formation qui leur est proposée. Et pour les adultes, c'est 4 heures par semaine. Donc, faut le noter bien dans son agenda, avec très peu de pauses pendant les vacances. Pour les adolescents, il y a deux formules, soit 3 heures le mercredi après-midi, soit 12 heures un week-end sur 4. Et donc ça, c'est plutôt réservé aux adolescents qui souhaitent en faire leur métier.
1: Plus d'informations, sur quel support je peux m'appuyer?
2: Vous pouvez aller sur notre site internet, legrandroc.com, et rock, ça s'écrit R-O-Q-U-E.
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2: Monique, Nadine, Geneviève et Georges vivent en résidence autonomie, une forme d'habitat partagé pour seniors qui conjugue liberté et vraie vie sociale. Chacun a son appartement et autour une énergie qui circule. Animation, atelier de prévention, échanges spontanés. Les résidences autonomie, c'est un lieu où l'on peut vivre pleinement.
3: Alors ici, c'est l'ambiance, c'est l'accueil, c'est les animations.
4: Tout à fait, on est entre nous, c'est familial.
5: Parce que j'étais tout seul, c'est pour ça que je suis venu ici.
6: De toute façon, dès qu'on ouvre notre porte, on rencontre des gens dans le couloir, on discute, on va au courrier, on rencontre encore du monde, on discute.
3: Comme la karaoké, on chante, on danse, il y a eu l'accordéoniste.
6: Je ne loupe pas la gymnastique parce que l'ambiance est vraiment formidable.
4: On fait nos parties de cartes, puis le matin on va, on vient, on va faire un tour dehors. Le vendredi, on aura les enfants d'une école qui viennent.
3: Et il y a une sécurité.
4: S'il y a quoi que ce soit, on a du monde, du personnel. Et pour la famille, pour les enfants, il y a moins de soucis, puisque on est en sécurité quand même.
6: Moi, je me sens vraiment bien, je me sens beaucoup mieux depuis que je suis là.
4: Ceux qui veulent pas venir, tant pis pour eux, et puis nous, on est très bien ici.
2: Merci. L'habitat partagé permet de concilier autonomie et indépendance, tout en favorisant le lien social et le bien-vivre au quotidien.
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0: savoir sur les festivals, les concerts, découvertes musicales, Hugues.
1: Rendez-vous le samedi 26 septembre à Uzès pour le Uzès Sound Festival, le rendez-vous musical de la rentrée. Le samedi 26 septembre, les arènes Jean-Clément à Uzès vibreront au rythme d'une soirée exceptionnelle où vous pourrez retrouver Guiz de Trio, Greg Lafargue et Majo. De 18h à 1h du matin, avec au programme Food Truck, Buvette et Stand, ça va se passer du côté des arènes Jean-Clément à Uzès. Vous pouvez réserver d'ores et déjà vos billets sur le www.billetsweb.fr/uzes-sand-festival. Pour cette date du samedi 26 septembre, avec à l'affiche Guiz du groupe Trio, Greg Lafargue et Majo aux arènes Jean Brunel de 18h à 1h du matin pour ce Uzès Sand Festival, le rendez-vous musical de la rentrée.

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retour sur Radio Système, c'était les informations délivrées par notre partenaire Radio France Internationale. 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
2: Bonjour à toutes et à tous, votre bulletin météo de ce mardi 22 septembre. C'est une belle matinée ensoleillée qui vous attend, avec aucun risque de pluie. Côté température, le thermomètre affiche 18 degrés, avec un ressenti de 16 degrés sous l'effet du vent. Le vent, justement, en effet, va souffler en rafale à 45 km/h. L'après-midi, pas de changement, le même type de temps, toujours un beau ciel ensoleillé, ce qui se ressentira au niveau des températures avec une percée du thermomètre qui atteindra 31 degrés. Le vent, quant à lui, continue de souffler en rafale à 45 km/h. Aujourd'hui, mardi 22 septembre, c'est la Saint-Maurice. C'est également la journée mondiale de sensibilisation à la leucémie chronique.

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2: Les mercredis, jeux de société de la médiathèque de Beauvoisin vous propose de faire une petite pause. Que vous soyez plutôt stratégie, rapidité, coopération ou grand classique, venez jouer, découvrir de nouveaux jeux et partager un moment convivial avec vos enfants, vos amis ou en famille. Les animatrices de la médiathèque sont là pour vous faire découvrir les jeux et vous expliquer les règles. Rendez-vous donc le mercredi 23 septembre de 14h30 à 17h30 du côté de la salle cinéma pour cet après-midi jeu. Pas besoin d'être un expert, vous pouvez commencer à jouer en quelques minutes. C'est accessible dès 3 ans, l'entrée est libre et gratuite. De 14h30 à 17h30 à la salle cinéma à Beauvoisin le mercredi 23 septembre.
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1: Nous sommes en Haute-Garonne, à Carbonne exactement, une petite ville de 6000 habitants située le long de l'autoroute A64. Et c'est à cet endroit que la compagnie de théâtre Le Grand Roc a décidé d'implanter un théâtre privé loin des grands centres urbains. Sylvie Almond est la présidente et la directrice de cet espace et Noémie, elle, la directrice pédagogique. Sylvie, bonjour. Noémie, bonjour.
2: Bonjour Bruno.
3: Bonjour.
1: Comment avez-vous choisi la localisation? Quels ont été les défis d'installation du théâtre Le Grand Roc en campagne?
2: Alors le défi, c'était de trouver une commune qui soit quand même suffisamment habitée pour créer un lieu où on aurait quand même un public. L'avantage de Carbonne, c'est qu'elle est entourée de plein de petites communes autour. On sentait qu'il y avait un besoin de tous ses habitants d'avoir une culture de proximité, où on peut se garer, où on peut avoir mangé chez soi le soir et sortir en 5 minutes et aller sur un lieu de spectacle. On a trouvé que c'était l'endroit idéal. Et on a trouvé aussi le lieu, des locaux industriels et commerciaux à louer. Il n'y avait que le toit, les murs, la porte, qu'il n'y avait pas de poteaux. Donc c'était peut-être un grand travail, mais ça nous a plu tout de suite avec un parking et puis des propriétaires qui étaient contentes que ça puisse être un théâtre.
1: Comment arrivez-vous à faire vivre ce théâtre, à financer ce lieu privé sans dépendre des subventions publiques?
2: C'est une grande liberté d'être en privé et sur nos fonds propres. C'est-à-dire ce qui fait fonctionner l'association, c'est majoritairement les ateliers adultes et adolescents. Donc ça permet de payer tout ce qui est frais fixes de l'entreprise. Et ensuite, les créations qui sont faites par nos metteurs en scène avec des acteurs professionnels. Et on est assez content du résultat.
1: Au-delà de la quarantaine de représentations que vous faites chaque année, Noémie, vous proposez également des cours de théâtre. Alors, qui sont vos étudiants et comment ça se passe?
3: Ce sont des gens qui viennent de ces petits villages dont parlait Sylvie, qui sont très très contents de trouver une école de ce type en ruralité. On donne l'occasion à nos élèves amateurs d'expérimenter presque une vie de comédien professionnel, puisqu'on les programme 6 à 9 fois à la suite, sur plusieurs semaines. Et donc, ils vivent vraiment cette vie de comédien professionnel, en plus de leur travail, évidemment. Et c'est une formation qui leur est proposée. Et pour les adultes, c'est 4 heures par semaine. Donc, faut le noter bien dans son agenda, avec très peu de pauses pendant les vacances. Pour les adolescents, il y a 2 formules, soit 3 heures le mercredi après-midi, soit 12 heures un week-end sur 4. Et donc ça, c'est plutôt réservé aux adolescents qui souhaitent en faire leur métier.
1: Plus d'informations, sur quel support je peux m'appuyer?
2: Vous pouvez aller sur notre site internet, legrandroc.com, et ROC, ça s'écrit R-O-Q-U-E.
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1: Nous sommes en Haute-Garonne, à Carbonne exactement, une petite ville de 6000 habitants située le long de l'autoroute A64. Et c'est à cet endroit que la compagnie de théâtre Le Grand Roc a décidé d'implanter un théâtre privé loin des grands centres urbains. Sylvie Almond est la présidente et la directrice de cet espace et Noémie, elle, la directrice pédagogique. Sylvie, bonjour. Noémie, bonjour.
2: Bonjour Bruno.
3: Bonjour.
1: Comment avez-vous choisi la localisation? Quels ont été les défis d'installation du théâtre Le Grand Roc en campagne?
2: Alors le défi, c'était de trouver une commune qui soit quand même suffisamment habitée pour créer un lieu où on aurait quand même un public. L'avantage de Carbonne, c'est qu'elle est entourée de plein de petites communes autour. On sentait qu'il y avait un besoin de tous ses habitants d'avoir une culture de proximité, où on peut se garer, où on peut avoir mangé chez soi le soir et sortir en 5 minutes et aller sur un lieu de spectacle. On a trouvé

0: trouvé que c'était l'endroit idéal. Et on a trouvé aussi le lieu, des locaux industriels et commerciaux à louer. Il n'y avait que le toit, les murs, la porte, il n'y avait pas de poteaux. Donc c'était peut-être un grand travail, mais ça nous a plu tout de suite avec un parking et puis des propriétaires qui étaient contents que ça puisse être un théâtre.
1: Comment arrivez-vous à faire vivre ce théâtre, à financer ce lieu privé sans dépendre des subventions publiques ?
0: C'est une grande liberté d'être en privé et sur nos fonds propres. C'est-à-dire ce qui fait fonctionner l'association, c'est majoritairement les ateliers adultes et adolescents. Donc ça permet de payer tout ce qui est frais fixes de l'entreprise. Et ensuite, les créations qui sont faites par nos metteurs en scène avec des acteurs professionnels. Et on est assez content du résultat.
1: Au-delà de la quarantaine de représentations que vous faites chaque année, Noémie, vous proposez également des cours de théâtre. Alors, qui sont vos étudiants et comment ça se passe ?
2: Ce sont des gens qui viennent de ces petits villages dont parlait Sylvie, qui sont très très contents de trouver une école de ce type en ruralité. On donne l'occasion à nos élèves amateurs d'expérimenter presque une vie de comédien professionnel puisqu'on les programme 6 à 9 fois à la suite, sur plusieurs semaines. Et donc, ils vivent vraiment cette vie de comédien professionnel en plus de leur travail, évidemment. Et c'est une formation qui leur est proposée. Et pour les adultes, c'est 4 heures par semaine. Donc, faut le noter bien dans son agenda, avec très peu de pauses pendant les vacances. Pour les adolescents, il y a 2 formules, soit 3 heures le mercredi après-midi, soit 12 heures un week-end sur 4. Et donc ça, c'est plutôt réservé aux adolescents qui souhaitent en faire leur métier.
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2: 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L'assurance retraite vous accompagne pour garder ce lien au quotidien. Elle organise toute l'année une foule d'activités avec ses partenaires qui permettent de rencontrer du monde, échanger et rester actif. Conférences, salons, sorties sportives ou culturelles et ateliers pour mieux vivre sa retraite. Elle propose aussi des ateliers en petits groupes. L'atelier Bienvenue à la retraite, par exemple, permet d'aborder cette nouvelle étape en douceur, aux côtés d'autres personnes qui vivent la même transition. D'autres ateliers portent sur l'activité physique, la nutrition, le numérique, le sommeil ou la mémoire. Des rendez-vous proches de chez vous, parfois même accessibles à distance, pour garder le contact facilement. L'objectif est simple, vous accompagner, vous donner des repères et vous offrir des occasions de créer du lien, de partager, de ne jamais rester seul. Pour trouver une activité près de chez vous, rendez-vous sur la carte interactive « Trouvez mon activité » du site pourbienvieillir.fr. En quelques clics, vous pouvez filtrer selon vos envies, consulter la fiche détaillée de chaque activité et vous inscrire directement en ligne si vous le souhaitez. Des activités utiles, conviviales et accessibles pour rester actif, entouré et pleinement acteur de votre retraite.
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1: Vous retrouverez Isha Limsa Dolné et Sti en concert le samedi 26 septembre. Ça va se passer du côté de Paloma à Nîmes. Isha Limsa Dolné rappe depuis de nombreuses années. Isha et Limsa Dolné ont à leur actif de très belles carrières solo. Nés la même année, les deux artistes se retrouvent sur de nombreux points, leurs influences, leurs envies musicales et leur vision artistique. Du succès de leur featuring et de leur amitié de plus en plus forte est née l'envie de faire une mixtape commune. Vous retrouverez également Sti, artiste complet. Sti est à la fois rappeur, auteur, compositeur et ingénieur du son. Actif depuis de nombreuses années, c'est en 2022 qu'il décide de se lancer de façon plus concrète et professionnelle dans sa carrière musicale. Sti, Isha et Limsa Dolné seront en concert le samedi 26 septembre à partir de 20h30 dans la grande salle de Paloma. Pour aller voir Isha et Limsa Dolné en concert, ça vous coûtera 28€ en tarif réduit. Sur place le soir même, 31€. Informations complémentaires et billetterie sont à retrouver sur paloma-nîmes.fr. Paloma, c'est Mas des Noyers, chemin de l'aérodrome à Nîmes.
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retour sur Radio Système, c'était les informations délivrées par notre partenaire Radio France Internationale. On continue nos programmes. 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
1: Bonjour à toutes et à tous, votre bulletin météo de ce mardi 22 septembre. C'est une belle matinée ensoleillée qui vous attend, avec aucun risque de pluie. Côté température, le thermomètre affiche 18 degrés, avec un ressenti de 16 degrés sous l'effet du vent. Le vent, justement, en effet, va souffler en rafale à 45 km/h. L'après-midi, pas de changement, le même type de temps, toujours un beau ciel ensoleillé. Ce qui se ressentira au niveau des températures avec une percée du thermomètre qui atteindra 31 degrés. Le vent, quant à lui, continue de souffler en rafale à 45 km/h. Aujourd'hui, mardi 22 septembre, c'est la Saint-Maurice. C'est également la journée mondiale de sensibilisation à la leucémie chronique.

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2: Et aujourd'hui, nous irons du côté de Villevieille et de Jacou avec deux offres d'emploi à pourvoir. Du côté de Villevieille, tout d'abord, où l'on recherche un hôte, hôtesse de caisse service client. Vous aurez en charge l'accueil des clients en caisse dans le respect de la charte du magasin. Vous assurerez l'enregistrement des articles et effectuerez l'encaissement final des achats. Responsable de votre fonds de caisse, vous maîtrisez toutes les procédures liées au bon fonctionnement de la caisse. C'est un contrat de travail à durée déterminée de 4 mois, à temps partiel, 20 heures par semaine, travail en journée, travail le samedi. Attention, permis B, véhicule léger exigé, les débutants sont acceptés.

0: Et pour poursuivre, nous irons du côté de Jacou où l'on recherche un vendeur, vendeuse en boulangerie, pâtisserie. Vous participerez à l'animation commerciale de la boutique, à la gestion de la caisse, à l'entretien et achalandage des vitrines, à la prise de commande et préparation, au comptage de la caisse avec le responsable. C'est un contrat de travail à durée indéterminée de 35 heures par semaine, travail en journée. C'est un emploi qualifié, une expérience d'un an minimum en vente alimentaire est exigée.
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1: Quand on vieillit, ce n'est pas l'envie de sortir qui disparaît. C'est la mobilité qui se complique. Et avec elle, les liens. Alors comment continuer à aller vers les autres quand chaque déplacement devient une épreuve? Nils Lenay, vous êtes géographe au Gérontopole des Pays de la Loire. Quelles solutions existent pour aider les aînés à rester mobiles et garder un vrai lien social?
2: Eh bien, le panel de solutions est diversifié. Il y a beaucoup d'initiatives locales qui existent. Transport en commun, transport à la demande, transport solidaire, covoiturage. Mais pas partout et pas de manière uniforme. On ne peut pas dire qu'il y ait de bonnes ou de mauvaises solutions, ça dépend des personnes, de leurs besoins, de leurs capacités et du contexte local. Toutefois, être dépendant de sa voiture pour se déplacer, ça présente des risques au regard d'un état de santé qui pourrait se dégrader. Et dans ce cas, la meilleure prévention est de diversifier ses moyens de déplacement pour être le plus résilient en cas de difficulté, et ce le plus tôt possible, parce que c'est toujours plus simple d'apprendre de nouvelles manières de se déplacer avant qu'on ait l'apparition de premières fragilités.
1: Alors on fait comment et vers qui on se tourne pour apprendre à se déplacer autrement?
2: Tout d'abord, il faut avoir connaissance des solutions qui existent sur son territoire. Donc pour ça, il ne faut pas hésiter à solliciter la mairie, qui est une très bonne première porte d'entrée. Et au-delà de vous fournir des connaissances sur ce qui existe sur le territoire, elle pourra aussi vous renseigner sur la présence d'une plateforme mobilité ou d'initiative associative locale pour vous accompagner dans l'évolution de vos déplacements.
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3: 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Un week-end festif complet à Aimargues avec au programme déjeuner au pré, abrivade, apéritif, course au plan, soirée DJ, chant de foire durant les 3 jours. Le programme est réalisé avec l'Union Aimargoise, le club taurin La Balestilla, en soutien avec la municipalité d'Aimargues. Rendez-vous donc les 25, 26 et 27 septembre pour la fête d'automne avec de nombreuses animations de taurines au programme de ce week-end.
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3: Vous retrouverez Isha Limsa Dolné et Sti en concert le samedi 26 septembre. Ça va se passer du côté de Paloma à Nîmes. Isha Limsa Dolné rappe depuis de nombreuses années. Isha et Limsa Dolné ont à leur actif de très belles carrières solo. Nés la même année, les deux artistes se retrouvent sur de nombreux points, leurs influences, leurs envies musicales et leur vision artistique. Du succès de leur featuring et de leur amitié de plus en plus forte est née l'envie de faire une mixtape commune. Vous retrouverez également Sti, artiste complet. Sti est à la fois rappeur, auteur, compositeur et ingénieur du son. Actif depuis de nombreuses années, c'est en 2022 qu'il décide de se lancer de façon plus concrète et professionnelle dans sa carrière musicale. Sti, Isha et Limsa Dolné seront en concert le samedi 26 septembre à partir de 20h30 dans la grande salle de Paloma. Pour aller voir Isha et Limsa Dolné en concert, ça vous coûtera 28 € en tarif réduit. Sur place le soir même, 31 €. Informations complémentaires et billetterie sont à retrouver sur paloma-nîmes.fr. Paloma, c'est Mas des Noyers, chemin de l'aérodrome à Nîmes.
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2: Il est 10h à Paris, 8h en temps universel. Merci d'avoir choisi RFI. Bonjour, bienvenue. À suivre dans 10 minutes vos questions sur l'actualité et dans 40 minutes vos réactions sur les expulsions massives menées par Donald Trump. Plus de 25 000 personnes renvoyées vers des pays tiers, dont plusieurs centaines sur le continent africain. Mais d'abord, le journal international. Bonjour Julien Coq-Alrem.
3: Bonjour Juan. Le début de la semaine de haut niveau à l'Assemblée Générale des Nations Unies. À la une, les premiers discours à la tribune de l'ONU aujourd'hui, notamment celui de Donald Trump et de nombreux dossiers sur la table. Celui du Moyen-Orient reste le plus épais. Donald Trump, encore lui, sans son et sans image. La riposte des médias américains après l'interdiction de CNN, MS Now et Politico d'entrer à la Maison-Blanche. Les quatre autres grandes chaînes du pays ont décidé de ne plus couvrir les déplacements du président américain. Et puis, Juan, vous l'évoquiez, le deuxième volet de notre enquête de Deportation Project en collaboration avec Forbidden Stories. Avec ce matin la question des contreparties mises sur la table par les États-Unis. Des centaines de millions de dollars mobilisés notamment pour convaincre les pays vers lesquels ils ont expulsé plus de 25 000 migrants. C'est l'un des grands rendez-vous diplomatiques de l'année. Chaque mois de septembre, la semaine de haut niveau de l'Assemblée générale des Nations Unies s'ouvre aujourd'hui. Des dirigeants du monde entier à New York pour se rencontrer et s'exprimer à la tribune de l'ONU dans un contexte géopolitique on ne peut plus tendu. Et avec un programme chargé, le Soudan et l'Ukraine feront partie des dossiers forts. L'accord sur le Groenland doit être signé aujourd'hui entre les États-Unis, le Groenland et le Danemark. Le sujet de l'intelligence artificielle s'invite aussi dans les débats, mais le dossier qui pèse de tout son poids sur cette Assemblée générale, c'est bien sûr, encore une fois, le Moyen-Orient, Karine Auton.
4: En vue de l'Assemblée générale de l'ONU, le prix du baril de pétrole est repassé sous les 100 dollars en espérant des améliorations diplomatiques cette semaine. Pour l'instant, pourtant, aucune rencontre entre Donald Trump et son homologue iranien n'est confirmée, même si le président américain se dit disposé à le voir. Massoud Pezeshkian a bien reçu son visa pour se rendre à New York. En revanche, impossible pour une partie de son équipe de l'accompagner, comme l'a confirmé Washington hier, et cela pourrait faire partir d'éventuelles nouvelles négociations avec Téhéran sur de mauvaises bases. Les pays du Golfe, qui l'an dernier s'étaient penchés sur le dossier Gaza en toute discrétion à New York, ont indiqué qu'ils ne se réuniraient probablement pas cette semaine, mais les attaques houthies contre le Yémen et l'Arabie Saoudite occuperont forcément leur bilatéral. Il faudra aussi surveiller les positions des médiateurs turcs, qatariens, omanais et pakistanais. Un an après la déclaration de New York approuvée par 142 pays, une réunion sur la mise en œuvre de la solution à deux États se déroulera ce mardi. Enfin, Benjamin Netanyahou est attendu jeudi à New York. Israël compte sur cet AG pour raviver les accords d'Abraham, malgré une dynamique régionale extrêmement tendue. Karine Auton, New York, RFI.
3: Et le Moyen-Orient déjà évoqué lors d'une entrevue hier entre Donald Trump et Emmanuel Macron, le président français dit avoir fait plusieurs propositions, notamment celle d'une résolution du Conseil de sécurité pour garantir la liberté de navigation dans le détroit d'Ormuz. La France se dit aussi prête à œuvrer à la sécurisation des infrastructures énergétiques saoudiennes prises pour cible par les Houthis. Alors qu'au Yémen, les combats entre les rebelles et les forces gouvernementales soutenues par l'Arabie Saoudite ont encore fait 154 morts ces deux derniers jours. Une brève alerte aérienne a retenti ce matin dans le sud de l'Arabie Saoudite. Le G7 appelle les Houthis à cesser immédiatement leurs menaces et leurs attaques contre le transport maritime. Et puis l'actualité au Moyen-Orient marquée aussi par les propos du ministre américain des Finances, Scott Bessent, qui menace de sanctions tout pays qui contribuerait aux opérations des compagnies aériennes iraniennes à partir de demain. La Chine lui répond ce matin, Pékin dit s'opposer aux sanctions illégales contre Téhéran. Donald Trump à New York, on le disait, privé de caméra après la décision du président d'interdire l'accès à la Maison Blanche à trois médias qu'il accuse de mensonges et même de menacer la sécurité des États-Unis, CNN, MS Now et Politico ont annoncé avoir saisi la justice pour contester cette décision qui les concerne. Et dans un geste inédit, les quatre autres grandes chaînes du pays, CBS, ABC, NBC et Fox, ont décidé lundi de ne plus assurer le pool présidentiel, ce dispositif qui organise la couverture de chaque déplacement du président par des caméras de télé. L'inauguration d'un grand chantier voulu par Donald Trump n'a ainsi pas été retransmise hier. La riposte des médias américains qui s'organisent face à un président qui leur fait la guerre. Olivier Knox est journaliste pour US News et ancien président de l'Association des correspondants de la Maison Blanche. Pour lui, cette nouvelle bataille de Donald Trump contre la presse n'est rien d'autre qu'une réaction à sa situation difficile à l'approche des élections.
1: Je crois qu'il faut comprendre que le contexte est un contexte de frustration pour Donald Trump. Regardez un peu les sondages, pas un sondage, hein. Les sondages, tous les sondages montrent qu'il est en chute libre, que les Américains n'apprécient pas sa gestion de l'économie américaine, que les Américains n'apprécient pas sa gestion de la guerre en Iran, que sa proposition de donner 5 000 $ à tous les Américains si les Républicains gagnent en novembre, ça aussi, c'est principalement négatif, la réaction du public. Il n'arrive pas à convaincre les Républicains de faire campagne sur lui, donc avant le mois de novembre. Donc beaucoup de frustration pour Donald Trump. Et comme il cherche un peu à animer sa base d'électeurs, il s'est battu en retraite sur un truc qui marche presque à tous les coups, une attaque contre la presse.
3: Le journaliste et ancien président de l'Association des correspondants de la Maison Blanche, Olivier Knox, joint par Guilhem Delta. La popularité de Donald Trump au plus bas en effet depuis le début de sa carrière politique. Une enquête Reuters-Ipsos le place à 32% d'avis favorables. Il perd même 9 points en seulement une semaine chez les électeurs républicains. 8h06 en temps universel. À la une également ce matin, le deuxième volet de notre enquête sur la politique migratoire de Donald Trump. Encore lui. Enquête menée par RFI et un collectif de médias internationaux coordonné par Forbidden Stories. Vous entendiez hier les témoignages de migrants expulsés des États-Unis vers des pays tiers avec lesquels ils n'avaient souvent aucun lien. 13 pays africains ont accepté d'accueillir des personnes expulsées. Et on s'intéresse ce matin aux contreparties promises par Washington pour les convaincre. Des documents internes au département d'État américain révèlent que les États-Unis ont mobilisé au moins 410 millions de dollars destinés aux pays tiers, mais aussi à deux agences de l'ONU, l'Organisation internationale pour l'immigration et le Haut Commissariat pour les réfugiés. Réaction de Human Rights Watch ce matin sur RFI, Mike Bokenek est le conseiller juridique de l'ONG.
5: Je crois que l'on peut dire que tout le monde est sur ses gardes vis-à-vis des États-Unis. Tous les gouvernements, où qu'ils soient dans le monde, ont compris que l'administration Trump peut se retourner contre eux à tout moment, même s'ils sont parmi les plus anciens alliés des États-Unis. Ils savent tous que la faveur dont ils bénéficient aujourd'hui de la part de Washington est très, très fragile et conditionnelle. Alors chacun essaie, sur le plan politique, de faire tout ce qu'il peut pour préserver cette faveur aussi longtemps que possible. La vraie question, c'est donc, est-ce vraiment une question d'argent ? En réalité, il s'agit probablement tout autant, voire davantage, de préserver les bonnes grâces des États-Unis. Car les pays concernés peuvent espérer que, demain, cette relation leur apportera des avantages qui pourraient être bien plus importants que l'argent lui-même.
3: Propos recueillis par Florence Maurice, les deux premiers volets de notre enquête de Deportation Project à retrouver sur RFI.fr. Enfin, est-ce la preuve que le rouleau compresseur des géants chinois du commerce en ligne peut être ralenti? Les plateformes chinoises spécialisées notamment dans la mode à bas prix reculent en France moins de 3 mois après l'entrée en vigueur des droits de douane européens sur les petits colis. Moins 42% de trafic rien que pour Temu en juillet par rapport à l'an dernier. Mais Pierre-Olivier, les professionnels du secteur restent prudents.
6: Avec son nouveau droit de douane forfaitaire de 3 € par catégorie d'articles en dessous de 150 € d'achat, l'Europe a manifestement fait du tort aux géants chinois de la vente en ligne. Rien qu'en juillet, selon Médiamétrie, Shein a vu les visites sur son site fondre de 36%, Temu de plus de 40%. Marc L'Olivier, délégué général de la Fédération du commerce en ligne.
7: Ça montre bien, effectivement, on a vu aujourd'hui une augmentation de leurs prix qui les rapproche, effectivement, de marques françaises qui sont sur cette gamme de produits et qui deviennent, tout d'un coup, beaucoup plus compétitives. Et c'est un bon signal et c'est aussi un signal d'équité pour l'économie française.
6: Mais attention, ces plateformes savent s'adapter, prévient Gilles Daminviel de l'Observatoire économique de l'Institut français de la mode.
8: Les entrepôts qui ont été construits en Pologne, par Chine, ça leur permet d'avoir du stock donc en Europe. Et donc, comme le stock est en Europe, les achats ne sont pas assujettis à une taxe qui concerne par définition les produits qui viennent de l'extérieur de l'Europe.
6: À l'avenir, les plateformes chinoises devraient donc s'organiser. Elles estiment en substance que cette taxe européenne accentue le coût de la vie pour les ménages à faible revenu.
3: Mais pas si vite, en effet, avant de crier victoire, puisque Chine, Temu et AliExpress représentent un tiers tiers des achats de vêtements en ligne en France, selon des chiffres publiés hier. 10h10 à Paris, c'est à vous Juan Gomez.
2: 8h10 en temps universel, c'était le journal de Julien Coquel-Rohen. On revient dans tout juste 30 secondes. A tout de suite.
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10: 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On continue nos programmes.

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0: le journal du sport local en direct un lundi sur deux à 18h avec Erwan Dominique. Très heureux de vous retrouver pour la reprise du journal du sport sur Radio Système. Salut Dominique.
1: Salut Erwan. Alors petite nouveauté, ça va se passer tous les 15 jours. Hein. On a voulu le reprendre, mais c'était un peu chronophage. On a dit ben, le journal du sport c'est tous les 15 jours avec donc des invités divers. Et notamment, on a décidé aujourd'hui d'aller plutôt vers l'extérieur de Vauvert. C'est ce qu'on nous reprochait et là on va à l'extérieur aujourd'hui.
0: Alors aujourd'hui, on a deux associations, Duchaud.
1: Eh oui, bonjour Duchaud.
0: Voilà. Alors on a le Tennis Club Duchaud, représenté par son président Gilles Ferrandis, bonjour.
2: Oui, bonjour.
0: Et l'enseignante du Tennis Club Duchaud, Solène Rousseau, bonjour.
3: Bonjour.
0: Et on a l'association sportive de tennis de table Duchaud, bonjour.
4: Bonjour.
0: Voilà, on va continuer.
1: Non, alors la première question, c'était ben, de vous présenter peut-être auprès des auditeurs avant de donner des quelques résultats sportifs. On va peut-être dire, Erwan, ce qu'on fait dans ce journal du sport. On alterne donc les invités qui viennent présenter leur association et puis quelques résultats sportifs. Il y aura aussi les rendez-vous du week-end qu'on essaye d'attraper en tout cas à travers le net notamment et puis les fédérations. Mais c'est pas simple, ça fait beaucoup de travail. Hein. En tout cas, est-ce que vous pouvez vous présenter donc auprès des auditeurs? On commence donc avec l'entraîneur de tennis.
3: Oui, bonjour, donc je m'appelle Solène Rousseau.
1: Alors, oula, oui. Peut-être un peu plus dans le micro.
3: Pardon.
1: Voilà, allez-y.
3: Voilà, donc je m'appelle Solène Rousseau, je suis prof de monitrice de tennis au Club Duchaud de façon récente, puisque là j'entame ma troisième année. Je viens d'Auxerre à l'origine. Et je suis venue chercher le soleil.
1: Ou la chaleur.
3: Ou la chaleur. La lumière.
1: Ça dépend. Hein.
3: Voilà. Voilà.
1: Très bien. À côté de vous, vous avez votre président. Hein,
3: du coup.
5: Oui, bonjour, Gilles Ferrandis, donc président du club depuis 2 ans et dans le club depuis quasiment la création du club en 1998. Donc nous sommes un club d'une centaine d'adhérents et écoutez, on essaie de développer au maximum avec Solène depuis maintenant 3 ans pour.
1: On parlera là pour le moment.
5: Vous
1: qu'est-ce que vous avez envie de dire de vous? Ensuite.
4: Et bonjour à tous. Je m'appelle Romaric Dubois. Je suis entraîneur à l'ASTT Uchaud, donc le club de tennis de table d'Uchaud. Voilà, je suis nouvellement diplômé. J'ai été formé l'année dernière et donc depuis cette année, j'encadre au club d'Uchaud où on est un peu plus de 125 licenciés. Et donc voilà.
1: Alors avant d'attaquer hein, cette interview, Erwan, on a quelques scores hein, du week-end. Alors moi j'ai un petit journal. Alors on va commencer d'abord en football. Vauvert qui se relance hein, en régional 1. Vauvert a parfaitement réagi après sa défaite à Saint-Clément-Montferrier pour son premier match. Donc Vauvert à domicile. Vauvert s'impose 3-0 face à Cugnot. À noter la victoire également de l'équipe réserve de 1 à Bellegarde. Émargues, 2 matchs, 2 victoires. Très bon début de saison également pour le Stade Olympique Émargois, en Régional 2 cette fois-ci, qui donc bat à l'Est 3-0. 2 matchs, 2 victoires, 6 buts marqués et 1 seul encaissé. Bon début pour Émargues. Générac et Vergès sont repartis dos à dos, c'est en Régional 3. 1 but partout. Les deux formations avaient déjà fait match nul. Donc voilà, statu quo pour ces deux équipes, Générac et Vergès. 2 matchs nuls. Lunel toujours à la recherche de ses premiers points. Le Gallia Club de Lunel à Régional 1 a été défait 2-0 lors de la première journée, rappelez-vous. Lunel s'était incliné 1-0 à Agde. Uchaud s'incline. Vous suivez un peu les résultats de vos collègues?
5: Un peu,
4: oui.
1: Ça arrive de temps en temps. Uchaud, donc, s'est incliné 2-1 à Marguerite. Place maintenant à la Coupe de France pour les Uchaudois. Ils font la Coupe de France, ouais. Me semble-t-il. Ça commence à être intéressant. Le quatrième tour, hein, a pris à 5e, 6e. Il y a des grosses équipes qui rentrent. Donc ça commence à être intéressant de faire la Coupe de France quand on est amateur. Le basket, j'ai que Lunel, là, le basket pays de Lunel en pré-national masculine s'impose contre Nîmes Basket par 90-67. Pré-national, ça commence à être bon, hein. Oui, oui, je me rappelle plus de ton prénom.
4: Romaric.
1: Romaric. On a marqué les deux, mais il n'y avait pas le nom de l'entraîneur de tennis de table. 90 à 67. Donc voilà, un prix national masculin, ça commence à faire du niveau. Voilà, les autres clubs, Vauvert, Vergès, Saint-Gilles, autour de Générac, il y a eu chaud également en basket. Quoi. On n'a pas, malheureusement pas les résultats. C'est peut-être un peu tôt pour les voir sur le net. Hein. C'est un peu compliqué. Il faut aller sur celle de la Fédé, etc. C'est un gros travail. Pas évident, hein.
2: Effectivement.
1: En rugby, je crois que le rugby club de Vauvert s'est imposé.
2: Ils ont joué hier, je crois.
1: Ils ont joué hier. Est-ce que tu as le résultat? Non, pas du tout.
2: Pas
1: du tout. Mais voilà, là, c'est la problématique un peu de ces résultats. En tout cas, je sais que l'entente Petite Camargue, qui est aussi du côté de Huchot, hein, me semble-t-il, l'entente Petite Camargue s'est imposée 32 à 24 face à Vendargues. Une première victoire et un bon départ, donc, pour cette saison qui débute.
2: Place à la pause musicale.
1: On fait la première pause musicale. Ouais. Alors, laquelle on va prendre? Tiens, on va prendre celle de. Moi, j'ai le problème, c'est que j'ai pas les prénoms. Mais on va prendre dans l'ordre. Par exemple, Solène Rousseau, elle est présidente, elle est entraîneur du tennis club de Huchot. Mmh. Vous avez choisi quelle pause musicale? Juste le temps, alors en fait je gagne du temps,
3: hein. Oui.
1: J'essaye de la caler. Vous avez choisi quoi,
3: Harry Solène? Harry Styles, Adidoise.
1: On se l'écoute, alors pourquoi ce morceau?
3: Ah, c'est celui qui m'est venu instantanément, parce que c'est la musique, une de mes musiques préférées de ma fille.
1: Voilà
3: une de mes filles.
1: Et votre fille
3: est à Montréal, au Canada.
1: Voilà, particularité, c'est qu'elle est à Montréal. Et donc, on lui fait un petit coucou.
3: Voilà.
1: Allez, merci. Je ne sais pas si elle nous écoute. Elle peut nous écouter, par contre. Mais on est peut-être...
3: Peut-être un peu loin.
1: Mais grâce au net...
2: Grâce à Internet.
1: Grâce à Internet, on peut écouter les musiques. Donc, tout de suite, c'est spécial dédicace de Solène à sa fille, on va dire ça.
3: On y
1: va. Allez, Harry Styles, At His Words.

0: Allez, sur Radio Système, retour sur Radio Système, il y a un petit jingle prévu, mais on fait tout dans les radios associatives, vous savez, on est sur le contenu, on est sur la musique, on est sur la technique. Erwan, donc, retour, hein, avec nos invités. Voilà, allez, fais ton retour comme s'il y avait eu le jingle, vas-y.
1: Voilà, on se retrouve dans le journal du sport sur Radio Système avec, comme on a dit au début de l'émission, l'association sportive de tennis de table du Chaux avec Romaric Dubois qui est entraîneur diplômé. Et le tennis club du Chaux avec son président Gilles Ferrandis et l'entraîneur Solène Rousseau. Voilà, comme on en a indiqué au début d'émission avec Dominique, on va réaliser une interview un peu spéciale. Puisqu'on a devant nous deux spécialistes de la raquette, on va jouer un petit match. D'un côté le tennis, de l'autre le tennis de table. Pas vraiment d'adversaire, mais on va quand même compter les points.
0: Allez, premier set. Bon, vous inquiétez pas, il y a rien d'extraordinaire. Vendez-moi, vous avez 30 secondes pour me vendre votre sport. Alors vous êtes deux, vous pouvez choisir. Alors le tennis, on va commencer par le tennis. Vous devez vendre votre sport. Qui commence? Allez, entraîneurs, Solène.
2: Allez, eh ben le tennis, moi c'est un sport qui est très ludique, avec de multifacettes techniques, physiques, mentales, psychologiques. Moi je trouve que c'est un sport pour un très bon apprentissage pour l'école de la vie. Vous êtes seul sur le tennis face à quelqu'un, vous devez prendre des décisions en peu de temps, en fonction de quelqu'un, en fonction de son propre jeu, et surtout, et ça je pense que ça vous apprend dans vos études plus tard, dans votre vie plus tard.
0: 5, 4, 3, 2, 1, 0. 30 secondes, bravo.
3: Bravo, elle a merci bien... Solène.
0: Monsieur c'est le parfait. Président, est-ce que elle a été... ça va?
3: Ah non, c'est parfait.
0: C'est parfait.
2: Il ne veut pas y aller.
0: Romaric qui représente le tennis club de Vauvert. Attention, Romaric, là c'est la pression, 30 secondes. Allez, c'est parti. Monsieur, c'était un ancien influenceur, il me disait, il a l'habitude, vas-y Romaric.
4: Bah, le tennis de table, tout simplement, c'est le sport le plus inclusif. C'est-à-dire que n'importe qui peut jouer avec n'importe qui, peu importe qu'il ait 6 ans, 80 ans, qu'il soit en fauteuil, voilà, on a plein de modules, du baby ping, du ping santé, vraiment, on a même ping Alzheimer, etc. Donc le ping, c'est un des premiers sports pour lutter contre la dégénérescence physique, motrice. Et donc voilà, ça permet vraiment d'apprendre beaucoup quand on est jeune, motricité fine, d'apprendre à gérer son corps. Et voilà, c'est ludique, il y a du jeu et c'est compétitif aussi.
0: Ding ding. Il faudra prévoir des petits bling bling si on le refait.
1: Un chronomètre.
0: Erwan, ouais. Un chronomètre, un petit bling bling. Ben voilà, bravo en tout cas pour ce premier exercice. Deuxième set, Erwan, je te laisse dérouler.
1: Le troisième, Dominique.
0: Le deuxième set, vrai ou faux, c'est toi?
1: Non, puisque tu as dit le premier, vendez-moi votre sport en 30 secondes, le deuxième, vrai ou faux?
0: Eh ben oui, allez, le deuxième set pour toi, vrai ou faux? Ah ben.
1: Tu choisis quoi? Ah non, pardon.
0: J'ai compris qu'il y avait quelque chose qui n'allait pas.
1: Voilà, vrai ou faux? Le tennis, c'est un sport individuel et assez solitaire.
0: Vrai ou faux?
3: Faux.
0: Pourquoi?
3: Parce que le tennis se joue également en double, se joue en équipe, donc il y a de multiples facettes pour pouvoir jouer au tennis et surtout avoir cette adrénaline d'aller au bout pour faire gagner son équipe.
0: C'est quand même pas un sport d'équipe, Solène.
2: Si, vous avez rencontre par équipe, c'est un sport individuel.
0: Des rencontres par équipe?
2: Bien sûr, c'est un sport.

0: voilà, dès qu'on, quand on est jeune ou quand on n'a pas l'occasion de, d'aller dans des gymnases, souvent on connaît le ping extérieur. C'est d'ailleurs une activité que développe la Fédé, mais évidemment ce n'est pas que ça. La complexité du sport, elle arrive, elle intervient quand on rentre dans un gymnase, qu'on arrive à jouer dans des bonnes conditions. Et alors là, on a tout un prisme d'effets, de vitesse, de réaction. Et finalement, la, toute la beauté du ping, c'est sa complexité. Et c'est ce qui fait que finalement, on a envie de rejouer tout le temps. C'est-à-dire que c'est jamais deux fois la même chose. Et voilà, peu importe l'adversaire, peu importe l'endroit où on est, c'est toujours quelque chose de différent.
1: Voilà, et puis bon, on peut le jouer à n'importe quel âge, même le tennis, on va peut-être l'aborder tout à l'heure.
2: Après 50 ans, c'est trop tard pour commencer.
3: Ah non.
0: Pas du tout.
4: Bien au contraire.
3: Ah non, au contraire. Il y a même des études qui ont été faites, qui ont prouvé que les sports de raquettes, alors le ping aussi, je crois, mais le tennis, il a été prouvé qu'il fallait jouer au tennis pour développer les motricités, développer des réactions, garder les connexions cérébrales, moteurs, niveau cognitif. Et d'ailleurs, à Uchaud, on met en place du tennis santé. Donc, il y a pas d'âge. Moi, j'ai un entraînement, j'ai un monsieur qui a 82 ans.
1: Oui, mais certes, mais un enfant qui a commencé tôt.
3: Oui.
1: Est forcément meilleur plus tard.
4: Non,
1: si,
4: pas forcément.
1: Si l'adulte a jamais commencé à 50 ans et qu'il débute le tennis.
4: On a des exemples concrets, c'est des personnes issues quand même du sport. Des personnes qui ont fait beaucoup de sport dans leur vie peuvent démarrer le tennis à 50 ans et être très forts dès le départ.
1: Ah oui,
4: très très forts dès le départ.
1: D'accord. Voilà. Donc, alors ils ont fait un sport avant qui leur a permis.
4: Exactement.
1: De... Peut-être les footeux.
3: Les
4: sports de haut niveau, notamment
1: peut-être de l'engin qui arrive et de
4: déplacement, vision, déplacement.
3: Trajectoire de lecture de trajectoire de balle. Puis physiquement ils sont là quoi. Donc,
1: ouais. Est-ce qu'il faut commencer enfant pour devenir bon?
0: Je vais quand même les rejoindre, c'est-à-dire qu'on est quand même sur des sports de raquettes, donc il y a des similitudes. L'avantage du tennis de table, c'est que je pense qu'il est un peu moins traumatisant quand on le prend plus tard. On peut l'amener plus progressivement. Et à l'inverse, quand on est jeune, on peut rivaliser très vite avec des gens plus vieux. La technique prime sur le physique. Et donc finalement, c'est plutôt ce côté technique-là qu'on va rechercher dès le début et ensuite développer le physique par la suite, une fois qu'il y a un cap qui se crée. Mais voilà, je suis tout à fait convaincu que effectivement, quand on a construit une base motrice déjà avec d'autres sports avant, ben on arrive très facilement à faire la transition et à arriver plus tard à 50, 60 ans et arriver quand même à pratiquer ces sports-là de manière correcte.
1: Un mot quand même sur ce fameux paddle qui se développe, qui permet justement à des personnes d'un certain âge de pouvoir pratiquer. Aussi un mot sur ce sport qui arrive vraiment en masse. Bon, c'était beaucoup en Espagne.
4: Alors oui, je vais
1: le président du show.
4: Bon, je vais un peu plus en parler parce que je joue au paddle également. Donc en fait, c'est un sport qui est quand même différent, qui est beaucoup moins technique. Enfin, à notre niveau, hein, pas à un niveau supérieur. Et on va dire qu'on joue au paddle. Quelqu'un qui n'a jamais joué au tennis peut très bien jouer au paddle dès le départ. Donc ça, c'est l'avantage. Et notamment au niveau des déplacements, la raquette est quand même totalement différente. La balle, c'est quasiment la même.
1: Donc
4: mais
1: ça n'a rien à voir.
4: Si on retrouve un peu certains coups du tennis... Mais
1: plutôt du tennis de table.
4: Non, parce que c'est pas du tout la même balle ni la même raquette. Mais on est différent, mais c'est vrai que quelqu'un qui par exemple joue en double, qui aime jouer en double au tennis, va prendre beaucoup de plaisir à jouer au padel.
1: D'accord.
4: Voilà. Bon.
1: Confirmation de la technicienne Solène, professeur de tennis à Uchaud, je le rappelle.
3: Il y a une chose qui est très différente du tennis, c'est les rebonds sur les vitres.
4: Ouais.
3: Voilà, les rebonds sur les vitres, où en fait, faut surtout pas s'approcher de la balle, faut se reculer parce qu'elle revient vers vous.
1: On a tendance à...
3: Et je vous avoue que les premiers tennisman, la première fois qu'ils jouent, c'est assez rigolo à voir.
1: Ils croient qu'ils sont battus.
3: Et voilà.
0: Voilà. Alors que pour le coup, au tennis de table, sur la transition avec le paddle, parce que j'ai eu l'occasion moi-même de faire du paddle aussi, c'est qu'on va moins voir la gamme de gestes qu'au tennis. C'est-à-dire qu'on va moins rentrer dans la balle, etc. Et on a plus ce côté effet, couvrir la balle, etc. Mais qui va pas être utile au paddle. Mais par contre, sur la lecture de trajectoire, des rebonds, etc., on est beaucoup plus affûté par rapport à quel impact on met.

0: balles et quel effet il va avoir sur les murs et les rebonds. Et donc là, je trouve qu'on on anticipe mieux, mais voilà, notre gamme de coups est forcément moins développée. Mais voilà. Mais je trouve que le paddle, ça reste quand même assez accessible en termes de sport de raquette. Et c'est vrai que c'est ce qui est en libre service un petit peu. C'est-à-dire que pour des gens qui ont peur de venir dans des clubs ou qui savent pas trop, c'est voilà, vu que c'est en libre accès, les gens y vont plus facilement. Mais
1: faut s'inscrire pour à Vauvert. Je sais que pour jouer au paddle, en tout cas dans au club de Vauvert, il faut s'inscrire via la Fédé.
2: Oui. Alors en théorie, il faut une licence pour pouvoir être affilié à un club et surtout pouvoir faire des petits tournois, donc ce qui est recherché également par tous ceux qui se mettent au paddle, parce que
1: il y a des tournois, il y a des compétitions.
2: Il y a des compétitions.
1: C'est juste comme ça, voilà.
2: C'est de plus en plus développé,
0: différents niveaux.
2: Et c'est ce qui fait aussi la beauté de ce sport, c'est de rentrer un peu en compétition pour aller jouer contre des personnes que vous ne connaissez pas.
1: Alors justement, Erwan, la dernière question du vrai-faux.
3: Dans vos clubs, la compétition est plus importante que le loisir.
1: Bon, là, c'est gros et comme une maison. Hein.
0: Non, évidemment que le public compétiteur est celui qui va, entre guillemets, se fidéliser le plus facilement. C'est celui qui revient très souvent au gymnase, etc. Mais c'est sûr qu'en termes de nombre, le public loisir, c'est celui qui est le plus important. Les gens font du sport avant tout pour s'amuser, décompresser après le travail, parler avec des gens, rencontrer des gens, partager des bons moments, manger ensemble.
1: Et les enfants.
0: Et voilà. Mais les enfants aussi. Les enfants commencent forcément pour jouer avec les copains. Souvent, ils ont déjà joué à l'école, dans la cour de récré, etc. Et finalement, ce qu'ils viennent chercher au ping, c'est jouer avec des copains, être autour de la table, partager des bons moments et s'amuser.
3: La convivialité aussi.
0: Exactement, c'est la convivialité.
1: Il y a la pression des parents en tennis de table autour, comme on peut voir dans certains sports. Je ne citerai pas ces sports.
0: L'avantage du tennis de table...
1: Tout le monde se voit comme les frères Brun.
0: Alors, tout le monde ne se voit pas comme les frères Lebrun, mais c'est vrai qu'on a toujours différents profils de parents ou même d'accompagnants. Mais l'avantage du ping, c'est que c'est beaucoup plus facile à encadrer dans le sens où... l'enfant, il est dans le cadre d'une aire de jeu quand il joue en compétition et il est souvent accompagné de coachs qui sont là pour être auprès de lui et donc les parents, souvent on arrive à mettre une distance très facilement puisque les aires de jeu sont réservées uniquement pour les joueurs et les coachs et donc finalement ce problème-là on l'a que très rarement.
1: Un peu moins, ouais.
0: Et c'est très vite gérable. Voilà, c'est beaucoup moins embêtant que sur un terrain de foot où il y a beaucoup de gens qui s'amassent tout autour du terrain. Ça peut créer des effets de groupe, etc. Là, c'est souvent des cas isolés. Quoi.
1: C'est pas pareil, hein, le tennis par contre. Hein, autour des cours, là, les parents, ouais, on les entend, tout le monde voit des...
2: Je rejoins ce qui a été dit, mais c'est vrai qu'aujourd'hui, quand on a des jeunes qui jouent, et les moins jeunes, hein, on a ce public qui est beaucoup plus proche. Donc, on n'a pas de zone plutôt réservée. Et des fois, on s'aperçoit bien évidemment que les parents sont là pour que leur enfant essaie de gagner un match. Mais bon, ça reste quand même dès le départ, c'est quand même du loisir. Mais je vous cache pas.
1: Il faut être attentif quand on est professeur.
2: Alors, oui.
1: Solène, comment vous réglez ce problème-là? Vous allez voir la famille?
4: Ça m'est arrivé, oui. Je pense que ça fait partie forcément du rôle de l'enseignant de former les parents, je ne veux pas dire, mais d'informer, de leur expliquer qu'en fait, leur présence ou même le coaching qu'ils font envers leurs parents est souvent nuisible pour leur enfant. Parce qu'en fait, l'enfant ne regarde que le parent et il est complètement inhibé parce qu'il a peur du regard des parents.
1: C'est ça.
4: Et il y a toute une partie de la part des moniteurs. Moi, personnellement, je le fais, former les parents pour essayer de leur expliquer que ça fait pas partie de leur rôle, faut les laisser faire et que c'est le moniteur qui intervient et qui essaie de coacher.
0: Et évidemment, il faut leur donner les codes du sport aussi selon
1: aux parents.
0: Aux parents, parce que les parents sont pas toujours, on va dire, dans le milieu. Et moi, je vois ça pour des gens qui viennent d'un autre sport ou quoi. Vraiment leur donner les codes du sport, les règles qu'ils doivent suivre, les règles tacites qu'ils doivent respecter. voilà, ça part des fois même d'intentions bonnes, hein, sur des encouragements, oui, ou ce genre de choses, mais il y a quand même des codes dans les sports, notamment de raquettes, oui, où c'est quand même assez normalement silencieux pendant les points, et ensuite seulement on peut éventuellement encourager ou quoi. Et donc ça, je pense, c'est important à vraiment cadrer et à expliquer aux parents.
1: Troisième set, ensuite on fera la deuxième pause musicale. Tu choisis quoi ? Alors, simple ou double ?
2: Double.
0: Moi, je vais dire simple quand même.
1: Simple. Sans simple réfléchir. Hein.
4: Simple.
1: Simple. Loisir ou compétition ?
4: Compétition.
2: Compétition.
1: Ça, c'est le coach.
0: Compétition.
1: Ah, oui, hein, quand même. D'accord. Ben oui, vous êtes dans un club. Coup droit ou revers ?
4: Revers chopé.
1: Ouh, choper, c'est de haut en bas.
4: Voilà, ah, qui s'écrase bien.
1: Voilà, qui s'écrase et qui recule parfois.
2: Ouais, coup droit.
1: Coup droit.
0: Flip revers, donc toss spin revers.
1: Ah, c'est revers. Ah oui, non, j'adore
0: c'est
1: ce geste.
0: C'est accélération.
1: Ah, j'adore ce geste.
0: Ouais.
1: Je sais pas pourquoi.
0: Ah, parce qu'on appelle banana aussi, parce que c'est vraiment ce geste de courbe en forme de banane, quoi.
1: Ouais, c'est ça.
0: C'est voilà, très stylé.
1: Et du revers, là. Paf. Ah ouais, j'adore ça. J'arrive difficilement à le faire, mais gagner facilement ou perdre après un match extraordinaire. J'ai pas compris la question, vous l'avez compris?
2: Oui, j'ai compris. Ben, on peut gagner un match où on n'a pas été forcément très bon, ou perdre contre quelqu'un qui a été très bon, vous aussi. Non, gagner.
1: Ah, gagner quand même.
4: Moi, gagner, j'aime pas perdre.
0: Ouais, je suis quand même un amoureux du jeu. Je préfère quand même faire un énorme match qui ait vraiment beaucoup de contenu, de points intéressants, etc. Parce que finalement, voilà, sur l'année, on joue énormément de matchs, donc bon, il y en a plein qu'on gagne des fois sans pour autant faire des beaux matchs, mais donc voilà, je pense que c'est plus marquant une défaite avec un très très beau scénario.
4: Ah, tu dors pas bien après.
0: Ouais, mais c'est le jeu et finalement c'est comme ça qu'on apprend.
1: C'est peut-être plus valorisant.
2: On apprend
1: parce qu'on a le respect de l'adversaire aussi, probablement quand on a perdu de peu.
2: Ouais, complètement.
1: Et c'est vrai que ça peut être aussi une joie.
3: Ah, c'est le sport, hein. Ça fait partie du sport.
1: Ouais, c'est exactement.
0: C'est du spectacle. Hein.
1: Jouer contre meilleur que soi ou moins bon. Pour gagner.
4: Ah.
1: Là, vous allez me dire.
4: Ça dépend dans quelle philosophie vous êtes. Si c'est pour gagner plus faible, si c'est pour progresser plus fort que soi.
1: Ouais, vous avez dit que vous voulez gagner.
2: Hein. Oui, contre plus fort quand même.
1: Contre plus fort,
0: ouais, là, toujours. On joue la performance ici.
2: Exactement.
1: Entraînement ou compète ?
2: Compète.
4: Compète.
0: Bah, compète aussi. Hein.
1: Pourquoi ?
0: C'est le résultat final, c'est l'aboutissement de tout l'entraînement, c'est-à-dire le travail de l'ombre. Et c'est dur de s'entraîner régulièrement avec beaucoup de ferveur. Et finalement, voilà, quand on est en compétition, c'est le summum de tout ça, quoi. C'est l'accomplissement.
1: Vous voulez commenter ?
2: Moi, je dirais le match parce que c'est l'adrénaline. Ouais. C'est aller chercher un résultat et la victoire.
1: La joie.
4: Après, dans les entraînements, moi, j'aime beaucoup m'entraîner parce qu'il y a le dépassement de soi dans l'entraînement. Il y a tout le travail que l'on met en place pour pouvoir les mettre après en compétition. Donc,
1: Le geste que vous réussissez, et c'est la dernière, et dont vous êtes secrètement fier.
4: Amorti de revers.
1: Amorti de revers. Ah oui, toujours le choper là.
2: Ben moi pareil, enfin pas amorti mais chope de revers. Ouais.
1: Chope de revers.
2: Ouais.
1: Ah oui, quand il juste derrière là le filet et quand il revient presque. Oh, voilà, ça c'est le summum.
0: Ben, en vrai, je vais un peu y rejoindre. Moi, c'est la défense coupée. Alors que je suis joueur offensif, c'est quand on est un peu loin de la table, à 2-3 mètres de la table. C'est grande défense coupée et avec beaucoup d'effets latéral coupés. Et après revenir à la table et finir avec le revers. Comme Simon Gozzi, pour ceux qui ont la rêve.
1: Voilà, la boucle est bouclée. Très bien.
3: Pause musicale.
1: Oui, et juste après ?
3: Juste après, l'interview de l'adjoint sport de la ville de Beauvais.
1: Voilà, Serge Garnier, qui a été notre invité au Forum des associations. Il est adjoint sport aux associations, donc nous l'avons reçu sur notre plateau qui était en direct ce samedi. Samedi, il y a 10 jours. Ouais. Allez, petite pause musicale. Alors, la pause, oui, ben c'est ça, parce qu'il faut que je les cale aussi, les pauses. C'est pas le tout. Moi, j'ai qui c'est Coldplay, qui c'est qui a choisi ?
0: C'est moi.
1: Alors, Marie, toi, pourquoi tu choisis ça ?
0: Alors, la chanson, c'est Hymn for the Weekend, parce que c'est un peu une ode à la joie. C'est vraiment quand on va en compétition, qu'on se déplace, voilà, dans le van ou dans la voiture, on met cette musique. Et alors, c'est un remix un peu plus enjoué, quoi.
1: Motive.
0: Voilà, ça motive, on se met dedans et on est parti pour un gros week-end.
1: Allez, c'est parti pour une grosse émission.

0: Allez, on est de retour dans le journal du sport sur Radio Système avec l'association sportive de tennis de table du Chaux avec Romaric Dubois, entraîneur, et le tennis de club du Chaux représenté par le président Gilles Ferrandiz et l'entraîneur Solène Rousseau. Lors de la fête des associations du 12 septembre à Beauvert, nous avons rencontré Serge Garnier, adjoint au sport de la ville. Il parle au micro de Dominique Peyre de la rentrée sportive et des équipements locaux. On l'écoute.
1: Bonjour.
2: Alors Serge Garnier, vous êtes donc élu aux associations et au sport. Quel est le rôle, je sais pas, d'un élu aux associations?
1: Déjà, c'est la bonne relation avec les services et surtout avec toutes les associations hein, culturelles, d'entraide, sportives, bien sûr. Répondre à toutes leurs attentes. En relation avec les agents, bien sûr, c'est eux qui sont sur le terrain, qui travaillent, et nous, on impulse les idées.
2: Alors, vous avez l'habitude hein, du mouvement associatif.
1: Oui.
2: Vous avez été quand même handisport président, je crois, non même.
1: Oui.
2: En tout cas, vous avez été au bureau d'handisport
1: oui.
2: Gare.
1: Oui, ça fait de très nombreuses années que je suis dans le milieu associatif. J'ai pris un peu de recul, bien sûr, avec mes responsabilités. Je dirais politique, parce que bon, on parle de politique, mais là, c'est plus sur une ville comme Vauvert, c'est vraiment avec le cœur qu'on parle. Oui, j'ai été président du comité du Gard handisport pendant une douzaine d'années. J'ai été président d'association aussi. J'ai commencé par être président d'un club de plongée j'avais 22 ans.
2: Alors, quels sont les objectifs que vous avez sur votre mandat en termes d'association sportive? Est-ce que vous dites, bon, il faudrait qu'on arrive dans 5 ans à telle ou telle chose? Projeter, on va dire,
1: oui,
2: certaines choses.
1: Le problème, c'est la barrière financière, bien sûr. Les associations, il faut de plus en plus de budget. Les petites mains sont là, mais pour pas qu'elles s'essoufflent, il faut leur donner l'impulser et puis leur donner les moyens de ne pas s'essouffler. On fera le maximum, voilà, on va continuer, bon, avec peut-être des choix sur les associations qui ont beaucoup d'enfants, voilà, on va faire ce choix-là, déjà...
2: En termes de subvention, vous voulez dire?
1: Voilà, en termes de subvention, voilà, on va essayer d'aider au maximum...
2: Celle où il y a des enfants.
1: Voilà, l'éducation,
2: de l'éducation.
1: Sportive et culturelle, c'est important hein, aussi, il n'y a pas que le sport. Il y a la culture qui est même pour les enfants c'est important.
2: Et ce qui ressort souvent des associations ou en tout cas de ce qui se passe sur Vauvert, c'est le manque d'équipement sportif. Est-ce que vous êtes d'accord avec ça?
1: Ah oui, totalement, hein, totalement. Mais bon, tout ça, ça coûte cher, ça a un coût. On a la chance quand même d'avoir ce centre Robert Gourdon qui est vieillissant, mais qui vieillit bien quand même. Bon, il faudrait encore une deuxième restauration. On va y travailler, voilà. Mais vraiment, ça a été construit dans des belles années et heureusement. Bon, bien sûr, on est aussi épaulé par le collège avec cette Allure Sport,
2: oui, alors,
1: mise à disposition pour nos associations le soir.
2: Voilà, oui, c'était effectivement la politique, si je puis dire, du département, de dire on construit des gymnases dans les collèges, mais il faut aussi que ça serve au local, parce que bon, voilà, souvent les communes ne peuvent pas se permettre un investissement d'un gymnase, à part des villes comme à côté, hein, Vergès, qui avait à une époque, bon, il y a 2-3 gymnases, je ne sais pas, bon, mais ça c'était parce que c'est des villes riches, mais malheureusement, Vauvert n'est pas une ville riche.
1: Exactement.
2: Et pour l'investissement, c'est compliqué.
1: C'est ça. Donc ouais. On y pense beaucoup, hein, sur les associations, mais bon, comment
2: trouver
1: faire? Voilà, trouver une argent, parce que une Allo Sport, c'est vrai que cela, c'est un gros budget.
2: Et ouais,
1: c'est vrai qu'il manquerait une salle.
2: La piscine, on en parle un peu quand même.
1: Oui,
2: piscine, on dit que la piscine, et d'une façon générale, hein, en France, c'est un gouffre financier pour les communes, surtout qu'elles vieillissent, et puis ça demande des entretiens. On en est toujours même à la même situation. Un mot quand même sur la piscine de Vauvert, qui est quand même, pour moi, un atout important, hein, pour ne serait-ce le tourisme, avec ses chaleurs, c'est tellement agréable ce lieu.
1: Exactement, donc une piscine, par contre, là, très vieillissante, et voilà, il faudrait complètement la restaurer, une grosse dépense d'eau. Alors bon, on va voir ce qu'on fait pour l'année prochaine. On va essayer de voir où sont les fuites, quoi, parce que voilà.
2: C'est pas possible, quoi. C'est pas possible de continuer
1: de cette façon. Non,
2: ah ouais.
1: Non. Sur un volet écologique, dépenser 13 000 mètres cubes d'eau. Depuis des années, ça fait 12 ans que ça dure, quoi. Donc, vous voyez, c'est une facture déjà pour la commune qui est de presque 45 000 euros, que pour la piscine, pour 3 mois. on ne peut pas continuer comme ça, donc il va falloir travailler sur ces fuites. Alors, est-ce qu'elles sont souterraines? La piscine en elle-même, il faut la refaire complètement, les jouets fuient. Donc là, on va faire venir les entreprises qui vont un petit peu voir comment on peut faire pour réparer tout ça et à quel coût. C'est surtout ça.
2: Est-ce que vous avez envie de rajouter, et je sais pas, un petit message dans vos associations vauverdoises, au président ou au bureau des qu'est-ce que vous avez envie de leur dire là à Vauvert?
1: Ben je leur dis que voilà, la municipalité, le conseil municipal sera toujours à leur écoute. Je serai l'interlocuteur privilégié de ces associations et voilà, je connais bien ce milieu-là, donc qu'elles n'hésitent pas à passer à la maison pour tous, surtout au guichet unique, et nous ferons le travail derrière.
2: En tout cas, merci. Ouais. Serge Garnier, vous aviez envie de souhaiter, donc, je sais pas si on avait terminé, aux associations, de dire, bon, voilà, bonne saison, et que vous serez toujours là, c'est ça un peu
1: bonne saison, j'espère qu'il y aura beaucoup d'inscriptions, que vivent nos associations, et bravo aux bénévoles, en tout cas.
3: Allez, retour sur Radio Système dans le journal du sport avec nos invités. Le principe de ce journal du sport, c'est deux invités, quelques résultats sportifs et les matchs du week-end. La particularité, c'est que ce sera qu'une fois tous les 15 jours. Donc, on prend notre plaisir quand on est là avec aujourd'hui Monsieur Romaric, dont j'ai pas le nom, excuse-moi.
4: Dubois,
3: tennis de table du Chaud. Gilles Ferrandi, Solène Rousseau, tennis club du Chaud. Alors bon, oui, on a deux personnes extérieures à Vauvert. Je sais que c'est un peu polémique parce que on avait que des personnes de Uchaud. Oui, il y a du tennis de table à Vauvert et ils sont pas mauvais. On les aura probablement à la prochaine émission. On va essayer de rattraper le coup pour avoir aussi le tennis club. Vous les rencontrez d'ailleurs, tiens, Romaric, Vauvert en championnat, je sais pas.
4: Là, en fait, ils sont en reprise. Donc oui, ils ont des équipes en départemental 3 et départemental 4. On risque de les croiser, oui, bien sûr, dans l'année. Dans ces divisions-là, en tout cas, on risque de les croiser.
3: Très bien. En tout cas, c'était pas la volonté, absolument pas, d'écarter, bien sûr, les associations. D'autant qu'on les a eues il y a pas très longtemps.
4: C'est surtout qu'on s'entend très bien avec la plupart des clubs de tennis de table, donc il y a aucun souci.
3: Il y a une solidarité, bien évidemment, entre clubs. Alors, on continue, Erwan. Notre questionnaire.
0: Quatrième set.
3: Un peu original. Le quatrième set. Allez, on t'écoute.
0: Allez, dans les coulisses du club. Si je pousse la porte de votre club un mercredi après-midi, qu'est-ce que je vois?
3: Allez, on commence par le tennis de table, Romaric.
4: Eh ben, je vois un gymnase plein, parce que le mercredi après-midi, c'est toujours...
3: C'est full.
4: C'est toujours complet. Alors, il y a trois créneaux, c'est un des plus chargés, avec des jeunes loisirs, des jeunes compétiteurs et des adultes compétiteurs. Donc, toute l'après-midi, la salle, il y a de l'animation dans la salle. Donc, beaucoup de ferveur et beaucoup d'animation.
3: Le tennis.
5: Alors moi je vais vous parler du mercredi matin et du mercredi après-midi. Mercredi matin vous allez trouver tous les primaires sur les terrains de tennis avec une nouvelle organisation cette année avec des coachs juniors, c'est-à-dire des joueurs qui savent déjà un petit peu jouer au tennis et qui encadrent des plus petits. Sous ma houlette, bien sûr. Voilà, avec les coachs juniors ont un t-shirt qui a été offert par le club, marqué 4 coachs juniors sur leur t-shirt.
3: Donc, les juniors, ça veut dire que c'est quand même des jeunes.
5: Coachs juniors, ils ont entre 10 et 12 ans.
3: Ah ouais, ouais. Ouais.
5: Entre 10 et 12 ans, et ils encadrent à partir de 4 ans, des débutants sous forme d'ateliers. Donc, vous avez sur un terrain, vous avez 6 ateliers tenus. Chaque atelier est tenu par un coach junior et vous avez par atelier entre 2 et 3 enfants.
3: L'objectif, on s'en doute.
5: Du volume, beaucoup d'ateliers, beaucoup que les enfants soient tout le temps en mouvement.
3: Non, mais l'objectif d'avoir, des jeunes de 12 ans qui encadrent, c'est futurs éducateurs.
5: C'est d'en faire, de les former, voilà, de les mettre un petit peu éventuellement de l'autre côté de la barrière, du filet, et les fidéliser les enfants, les parents aussi, qui en général sont aussi joueurs. Et créer une dynamique de club, quelque chose de très convivial, une vie de club autour le mercredi.
3: Bonne idée ça, Romaric.
4: Sur l'implication des jeunes, c'est toujours une bonne idée. C'est-à-dire que il faut aussi les responsabiliser, les amener à aussi faire attention aux autres, à s'occuper des autres, etc. Et oui, c'est quelque chose que j'encourage fortement. Nous aussi, on le fait sur certains créneaux, ou même des fois pour du coaching en compétition, des jeunes mais un peu plus grands viennent aider des plus jeunes, viennent les soutenir. Et voilà, ça crée de l'entraide aussi dans le club, je crois.
5: Tout à fait.
4: Et c'est ce qui permet une grande cohésion dans des clubs où des fois, on atteint plus de 100 licenciés à un moment donné. Il faut créer du lien toujours entre les gens du club.
0: Qui est la personne qu'on rencontre dans votre club et qu'on n'oublie pas?
3: qui c'est qu'on n'oublie pas au tennis club de Vauvert?
5: J'ai envie de...
3: Qu'on ne peut pas oublier. Le président?
5: Non, j'ai envie de dire Bébé, parce que Bébé, c'est une vraie Bérangère. Je pensais à elle. Gilles, tu prendras la parole après, c'était une autre idée. Moi, je pensais à Bébé, parce que Bébé, elle est toujours souriante, toujours pleine de vie, tout le temps à raconter des histoires. Une vraie...
3: C'est une bénévole?
5: Elle a été bénévole, elle l'est plus, mais elle l'a été longtemps. Et c'est quelqu'un qui toujours, qu'on a toujours envie de voir. Mais je pense aussi à Karine, à Greg, à Audrey, à Gilles. Je pense qu'il y a beaucoup Gilles, de monde, en fait.
6: Non, mais il y a tellement de monde qu'on pourrait citer.
3: Oh, je sais pas,
6: je dirais, allez, non, pas forcément un ancien, mais peut-être Vince.
5: Vince, c'est
6: la mascotte.
3: Pourquoi Vince? Quel âge il a?
6: Tout le monde le connaît, Vince. Il a 45 ans, c'est le joyeux luron du club. C'est lui qui va être...
3: Qui met l'ambiance, quoi.
6: Qui met l'ambiance, qui sera là toujours au bar quand on crée nos soirées et qui est dans l'initiative. Donc voilà, une petite dédicace à Vince, il se reconnaîtra et il sera content.
3: Allez,
6: qu'on
3: Bébé,
6: parle de lui.
3: Bébé et Vince, si vous nous
5: voilà,
3: écoutez.
5: Voilà. Mais il y a plein d'autres personnes.
6: Il y en a plein d'autres, forcément.
3: Spécial dédicace. Alors, ça y est, Romaric qui dit ça y est, j'ai trouvé.
4: Ouais, mais en fait, après...
3: Toi, c'est le tennis de table du show, je rappelle.
4: C'est ça, après Bébé, nous on a Yaya, donc Yannick François, un membre historique, il a été président par le passé, il est toujours présent tout le temps, toute la semaine, il vient aider, il crée de l'animation, voilà, il vient soutenir, c'est le premier supporter du club, dès qu'il y a des équipes qui jouent, il est là. Alors évidemment c'est le premier à l'apéro
3: c'est un peu sa famille hein.
4: Mais voilà,
3: on voit souvent hein, des personnes qui s'impliquent vraiment tellement que
4: mais toute sa famille est dans le club aussi ils sont liés à ce club,
3: ils sont tellement importants ces gens-là,
4: c'est ça, et donc voilà, je pense qu'il y a pas mieux pour représenter le club du show, c'est un peu l'âme du club aussi quoi, donc c'est vraiment, ça fait des décennies qu'il est là. Et
3: la convivialité, c'est chez vous, c'est quelques soirées, c'est des,
6: bon, la
3: convivialité, des barbecues, je ne sais pas.
6: C'est tout au long de l'année.
3: Parce qu'en général, au tennis, vous avez un bel espace et un clubhouse, puisque bon, forcément, vous avez de l'espace.
6: Ouais, on a un très bel espace.
3: Voilà, ouais.
6: On a un très beau. Alors, je ne veux pas trop me mettre en avant, mais on doit avoir un des plus beaux clubhouses du département. Non, franchement.
3: Ah oui, d'accord.
6: Donc de ce côté-là, on va dire que la municipalité a fait de gros efforts. Et oui, c'est
3: un
6: beaucoup.
3: Peu avant les élections.
6: Non, il existe depuis très très longtemps.
3: Mais
6: c'est vraiment une grande convivialité parce que c'est tous les week-ends lorsqu'on joue en équipe. On organise des repas forcément pour accueillir les équipes. Enfin voilà, c'est tous les week-ends.
3: Ouais, il faut quand même avoir un clubhouse
6: qui vive.
3: Qui vive.
6: Exactement.
3: Et c'est comme ça, c'est pas juste une bicoque. Quoi,
6: exactement.
3: Quand on
6: exactement.
3: Est en tennis.
6: Oui.
4: C'est un peu le ciment du milieu associatif, c'est-à-dire que vraiment.
3: Mais vous là, au tennis.
4: Au tennis de table, oui, bien sûr. La convivialité, elle est tout le temps. Elle est à la fin des entraînements, elle est à la fin des matchs. C'est
3: apéro,
4: vrai. C'est exactement. Mais que ce soit quand on joue le matin, c'est à midi, c'est l'apéro. Quand c'est un match d'après-midi, ça va être la fin d'après-midi, ça va être l'apéro. Si c'est en soirée avec un entraînement, ça va être un petit coup à boire. Voilà, c'est de toute manière, c'est la convivialité, elle est constante.
6: Avec
4: elle est partout.
6: Modération.
4: Non, évidemment, mais c'est toujours la convivialité est toujours présente. Les gens aiment se retrouver en fait, c'est un moment d'échange et finalement c'est là où les gens prennent plaisir à échanger entre eux.
3: Attention quand même avec modération, parce que je trouve que depuis que les bières sont nombreuses, n'est-ce pas, ça boit de la bière, mais il faut pas oublier que c'est de l'alcool, ça reste de l'alcool. Et souvent, c'est le prétexte aussi, on a fait du sport, donc on boit de l'alcool, ce qui n'est pas très très bon pour la récupération. Bon,
6: on boit beaucoup de Perrier.
4: Voilà. Oui, alors, ça c'est bien aussi. Alors déjà, locativement, on reçoit de,
6: on reçoit une belle dotation de Perrier, donc je peux vous garantir qu'on boit.
4: Exactement.
3: Ça, c'est bien ça.
4: Donc forcément, il y a beaucoup de Perrier alors, à
3: maison,
4: la
3: maison
4: aussi.
3: Perrier ou source
6: Non, source. Ah, on n'a pas de maison pour l'instant. Source Perrier.
3: Bien sûr, très bien. Les nappes ont dû se reconstituer alors. Mais. Erwan.
0: Alors, qu'est-ce que vos clubs apportent à Uchaud qui va bien au-delà du sport?
3: Ah ah. Bon, on parlait de convivialité. Allez, on va commencer par Omaric du tennis de table.
4: Ben, évidemment, au-delà du sport, c'est vraiment le gymnase, c'est une enceinte, c'est vraiment un lieu de vie, quoi. C'est-à-dire que c'est quelque chose que, quand bien même on va au-delà de l'activité du fait même de jouer, même si au tennis de table on a ce côté une table où en fait on joue autour d'une table, donc ça c'est un peu comme quand on mange ensemble, c'est-à-dire qu'on partage un moment autour d'un espace qui est défini et on échange des choses par-dessus cette table. Mais au-delà de ça, voilà, c'est vraiment le moment où on se retrouve tous au même endroit. C'est un moment un peu où on s'arrête dans la semaine pour prendre le temps de parler à des personnes, ce qu'on fait pas forcément toute la semaine, et d'échanger, de prendre du plaisir, voilà, tous ensemble autour du même endroit, d'une même passion. Et donc voilà, ça, je pense, ça dépasse largement le cadre du sport.
3: Tennis, au-delà du sport.
6: En fait, je vais rejoindre un peu ce qui a été dit, mais nous, on a quand même un avantage, c'est qu'on a un énorme complexe sportif qui a été créé il y a un an et demi. Donc, en fait, on se retrouve avec le foot, un city stade, un lieu où on peut faire des exercices de muscu. Donc, du coup, effectivement, c'est un lieu où tous les sportifs se rencontrent. Et le tennis, effectivement, on voit quand même de nombreux parents venir régulièrement, que ce soit quand on organise des choses, ils sont quand même assez nombreux, et de ça on peut en être fier.
5: Depuis que le City Stade a été fait à côté du club de tennis, il y a une vie qui est complètement incroyable. Différente. Ouais. Vous avez le City a apporté des familles qui viennent. Alors en fonction c'est marrant parce que en fonction des jours et des créneaux horaires, vous n'avez pas du tout les mêmes profils de familles qui viennent, mais ça a apporté énormément de vie. Et je pense que le tennis apporte aussi dans ce coin, City Stade, terrain de foot, terrain de rugby, club de tennis, amène une vraie vie. À Uchaud, une vraie vie sportive.
3: Les bénévoles, etc., sont là aussi, en dehors du sport. Hein. C'est vrai que c'est aussi une façon d'être bénévole,
6: bien évidemment.
3: Le bénévolat, évidemment. La convivialité.
6: C'est vrai que quand on organise des tournois, alors je ne sais pas si ça se passe, comment ça se passe au niveau du tennis de table, mais sans les bénévoles, on ne pourrait pas le faire.
5: Et il y a une très belle équipe de bénévoles à Uchaud. Moi, j'ai connu plusieurs clubs de tennis. Plusieurs clubs de tennis. Et il y a une équipe de bénévolat.
3: Incroyable.
5: Oui, très soudée et très amis, très large. On peut compter sur beaucoup de personnes.
3: Monsieur le président, il faut animer tout ça. Hein. Il faut
6: animer, oui.
3: C'est votre rôle, là, d'animer un peu ce groupe de bénévoles.
6: Exactement. On a quand même.
3: Qu'est-ce que vous faites pour l'animer concrètement?
6: On a quand même vocation d'organiser plusieurs choses dans l'année. On organise des soirées, on organise des tournois, on organise on va organiser un déplacement sur l'Open Sud de Montpellier.
3: Et c'est vous là qui avez l'idée, puis après ça se met en place avec.
6: Non, je suis pas. Alors là, j'ai pas la prétention d'avoir toutes les idées.
3: Non, parce que souvent c'est transversal.
6: Oui.
3: Et vous êtes facilitateur.
6: Alors.
3: Soit effectivement, c'est une personne vous qui décidez.
6: Mais forcément, il y a quelqu'un qui doit donner le tempo. Mais je suis pas le seul. On est un bureau. Nous sommes 6. Et on prend également toutes les idées qui peuvent venir de tous les adhérents. Donc n'importe quel adhérent peut soumettre une idée qui peut être excellente. D'ailleurs, il n'y a pas de mauvaise idée. Et à partir de là, on peut mettre en place énormément de choses.
3: C'est ce qui fait une dynamique.
6: Exactement.
3: Solène.
6: Oui. Oui,
3: hein, c'est la dynamique, c'est aussi un bureau qui va encourager, qui va...
5: Oui, qui va encourager,
3: accompagner,
5: mais que ce soit sur le plan soirée, convivialité, on fait des lotos, et que ce soit aussi au niveau sportif sur le terrain, c'est-à-dire qu'il y a plusieurs équipes d'engagés, quand les équipes jouent, elles viennent mutuellement s'encourager, donc il y a vraiment une dynamique conviviale, sportive, animation, qui est très appréciable.
3: Tu veux rajouter quelque chose, Romaric?
4: Ben ouais,
3: tennis de table du show. Bon, on est sur les mêmes.
4: Voilà,
3: on est sur les mêmes.
4: Sur le cadre, nous, on a quand même un parc à jeux à côté, en face de l'école. Donc forcément, c'est toujours très animé autour du gymnase. Après, voilà, sur ce qui est des bénévoles, évidemment, c'est primordial pour une association d'avoir des bénévoles engagés. Ça permet de mener des actions à bien, de développer les animations. Et forcément, ça crée de la vie, du mouvement en permanence. Et finalement, c'est ça qui est excellent dans une association. C'est d'avoir des gens qui sont impliqués et qui permettent de créer toute cette animation.
3: Et c'est ce qui se passe chez vous.
4: Et ben, c'est exactement ça. On crée des animations ouvertes à tous toute l'année.
3: Combien de bénévoles?
4: Ça se compte en dizaines. C'est-à-dire que sur les plus gros événements comme le Challenge René Gassien, on accueille près de 200 enfants sur une compétition ouverte et aux loisirs et aux compétiteurs. C'est une compétition qui est ouverte à tous. On a des dizaines de bénévoles engagés sur ces journées-là et ça permet de faire de grandes choses.
3: On finit avec quand même. Il y avait aussi d'autres défis, mais là je crois qu'on est parti un peu loin dans les défis. C'est un peu trop long, mais juste quand même au niveau des résultats sportifs, on va parler compétition. On a parlé là vraiment dans le sens de ce que une association sportive. Au niveau donc du tennis, quelle division, combien de championnats, etc.
6: Alors en fait, grosso modo, on engage une quinzaine d'équipes par an. Donc adultes et enfants. Donc enfants, ça fait 2 ans qu'on engage des équipes. Alors les niveaux, ça peut être de première division jusqu'à quatrième division. Tout dépend des niveaux.
3: Donc vous êtes engagé sur toutes ces catégories.
6: On est engagé sur toutes ces catégories avec de beaux résultats chaque année.
3: La première division, c'est le plus haut niveau.
6: Non, il y a encore plus haut, mais bon, on est assez humble dans notre niveau. On a un beau niveau général, mais on n'a pas la capacité à aller au-delà. Mais d'ailleurs, c'est ce qui fait aussi notre force, c'est qu'on est assez homogène dans les différents résultats qu'on obtient. Niveaux. Et les classements.
3: Romaric, tennis de table.
4: Alors nous, au niveau du tennis de table, on a beaucoup d'équipes engagées. On doit être pas loin de la vingtaine, puisqu'on a des équipes jeunes.
3: Il faut un championnat des jeunes aussi.
4: Oui, bien sûr. Il y a un championnat pour les jeunes, les petits. Et après, il y a un championnat pour les adultes. Mais il y a aussi des enfants dans ce championnat adulte. C'est-à-dire que la barrière, elle n'est que technique. C'est-à-dire que c'est souvent pour lancer les jeunes en compétition. Ils ont un championnat jeune qui se limite au niveau départemental. Et après, on a une bonne dizaine d'équipes qui va jusqu'au niveau de National 3, où on a une entente avec Nîmes, avec la SPC Nîmes. Et ensuite, on a évidemment des équipes féminines et des équipes vétérans. Donc des équipes féminines au niveau régional et des équipes vétérans aussi. Et puis dans le championnat adulte classique, on a de la N3, de la R1.
3: Il y a des montées, des centres comme dans les clubs sportifs collectifs. D'accord.
4: Ouais. Bon. C'est des championnats qui se font sur 6 mois. Où on est dans une poule de 8 et puis il y a souvent une montée, une descente. Et donc on monte petit à petit d'échelon, etc. Donc là, jusqu'au niveau national.
6: C'est un peu différent. Nous, c'est des coupes, des championnats et le timing est beaucoup plus court. C'est sur à peu près 3 mois pour chaque championnat et chaque coupe.
3: Très bien. Voilà. Comment on termine là? Comment on l'a conclu cette émission?
0: Peut-être.
3: Il est l'heure de se quitter. Oui.
0: Peut-être poser la question s'il y a des événements au sein du club, s'ils souhaitent mettre des événements en valeur.
4: Oui, bien sûr. Bah écoutez,
3: au tennis de table.
4: Au tennis de table, nous dès ce samedi, on a une animation samedi après-midi à 14h au gymnase. Qui est une sorte de tournoi ramenez vos potes. Donc en fait c'est ouvert à tout le monde, que vous soyez licencié ou pas. Vous venez.
3: Ramenez vos potes, ça s'appelle.
4: Ramenez vos potes. C'est-à-dire que vous avez envie de passer un après-midi avec un ami, une connaissance. Ça peut être quelqu'un de votre famille ou voilà. Et vous venez au gymnase, vous venez taper la balle, vous rencontrez des personnes et voilà, on passe un goûter ensemble et puis voilà, c'est la bonne ambiance et voilà, il y a aucune pression évidemment, c'est juste jouer pour le plaisir, mais voilà, c'est venir dans le gymnase, découvrir ce qu'est l'activité. Et voilà, c'est ce samedi 26 à 14h au gymnase du Chaux.
3: Sinon, il y a une grosse manif pendant l'année. Tournant.
4: Mais toute l'année, on a des animations, on fait des tournois d'ultimate.
3: Est-ce qu'il y a par exemple un gros tournoi?
4: Le club du Chaux organise le Challenge René Gassien, qui est une compétition jeune, qui se fait autour du mois d'avril, donc là sera avril 2027, et avec près de 200 enfants.
3: Tennis, Les grands moments de votre association Tennis Club
5: alors,
3: du Chaud.
5: Ouais, alors, l'événement là qui va arriver le plus rapidement, c'est du 19 au 23 octobre avec des stages pour les enfants. Et on fait une formule qui s'appelle avec EduFun, qui est une formule qui est très originale, avec de l'apprentissage dans le mouvement et des stages de tennis en même temps. C'est sur la semaine du lundi au vendredi. Voilà.
3: Oui, ouais, alors
4: si je peux me permettre de rajouter du coup aussi, c'est vrai que ça m'y fait penser, mais pendant les vacances scolaires, on organise des stages à toutes les vacances scolaires et c'est ouvert évidemment à tout le monde, que vous soyez licencié ou pas, vous venez, c'est à la carte, vous pouvez venir de 1 à 3 jours à chaque fois. Et donc voilà, n'hésitez
3: avec
4: pas.
3: Avec soutien scolaire ou pas?
4: Non.
3: J'ai vu des clubs qui faisaient soutien scolaire aussi.
5: Alors c'est pas du soutien scolaire qu'on fait nous tennis, mais c'est l'idée, c'est de l'apprentissage en mouvement, c'est-à-dire que vous allez faire de la grammaire, la conjugaison, des maths, c'est ça la formule tout qu'on fait en octobre. On a réussi à faire un exercice de tennis en révisant les fractions pour vous donner une idée.
3: Voilà, il y a une démarche neurologique là.
6: Voilà, et sans oublier bien évidemment notre grand tournoi annuel qui se déroulera au mois de juin, voilà, qui regroupe une 150 joueurs.
3: Ah oui.
6: Donc c'est un gros tournoi.
3: Ouais, c'est des gros tournois, ça dure plusieurs jours.
6: Dure 2 semaines et demie.
3: Combien vous avez de cours en fait?
6: 3 cours. 3 cours.
3: Ah, c'est pas terrible. Hein. Vous avez un beau.
6: Bon. Alors il y a un troisième cours qui est arrivé il y a 2 ans, mais aujourd'hui.
3: Oui. Sauf pour le tournoi. Pour Marik. La question.
4: Je sais pas, vous avez l'air d'enchaîner.
6: Combien de cours?
4: Eh ben, écoutez, on peut mettre une vingtaine de tables au gymnase du show. Voilà.
3: Très bien. Merci. Je crois qu'il y a plus à rajouter, Arman.
0: Oh, pas plus que ça. Je voulais vous remercier d'être venu dans notre émission avec Dominique.
4: Merci.
5: Merci à vous.
3: Invitation. Merci à Juan d'avoir
4: l'accueil.
0: Prochain journal du sport, lundi 5 novembre à 18h, en direct sur Radio Système.
3: On se quitte avec le dernier morceau de Bruno Mars, On My Soul, et c'est l'invité qui l'a choisi, le président du Gilles Ferrandi Tennis Club du Chaud. Alors pourquoi ce morceau?
6: Eh ben parce que en fait, voilà tout simplement. J'adore Bruno Mars et c'est une musique qui est assez entraînante, donc voilà, ça donne du punch.
3: Allez, bye bye à tous, on se retrouve donc le
0: 5 novembre.
6: Merci à vous.
0: Dans 2 semaines.
6: Octobre.
3: Bye bye à tous.
0: Ah oui, octobre. Oui.
3: Non. Ah oui, octobre.
0: Ah oui, c'est
3: octobre. Oui,
6: bonne soirée, merci.
4: Merci, bonne soirée.
3: Erwan.

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2: À l'occasion de la fête des associations de Vauvert à la Plaine des Sports René Girard, nous avons réalisé une série d'interviews. Découvrez maintenant l'une d'entre elles.
3: Bonjour Monique Dany.
4: Bonjour.
3: Vous êtes la présidente ?
4: Je suis la présidente de l'association.
3: De l'association Élan Vauverdois d'athlétisme. Il y a quand même un petit moment qu'elle existe, cette association.
4: Oui, je crois qu'elle a été créée en 1987, il me semble.
3: Ben oui, ben
4: c'est très vieux.
3: Eh oui, voilà. C'est très vieux, ça fait 40 ans.
4: Voilà.
3: Ouais, si j'ai bien compris.
4: Tout à fait. Et là, en fait, en parlant des années, au mois de mars, ce sera le 7 mars. On sera à notre 38e édition de, en fait, ce qu'on appelait avant la foulée idéale, qui est devenue maintenant le trail de la foulée, puisque tout se passe dans le bassin des plaines.
3: Alors, l'action, quand même, l'animation principale de l'Élan Vauverdois d'athlétisme, quelle est-elle ?
4: C'est essentiellement de la course à pied adulte.
3: Voilà, il n'y a pas l'athlétisme. Il n'y a pas les
4: En fait, quand l'association a été créée, il y avait les structures sur Vauvert. Donc, il y avait de l'athlétisme et c'était justifié. Nous n'avons plus de structure. Donc maintenant,
3: ça veut dire quoi, une piste
4: Une piste pour des sauts en hauteur, des sauts en longueur, enfin, tout ce qu'il faut pour l'athlétisme, le saut à haie, enfin, tout. Donc, nous n'avons plus ça. Et donc, c'est essentiellement de la course à pied.
3: C'est juste de la course à pied.
4: Oui.
3: Donc, toute l'année, comment vous organisez toute l'année? Est-ce qu'il y a des sorties régulières?
4: Alors, nous faisons des sorties le mardi, dans l'après-midi ou en soirée. Éventuellement, le jeudi, c'est un petit peu à la carte. Et le dimanche, ou des randonnées, ou des sorties, c'est au feeling de chacun.
3: Si j'ai envie de venir dans votre association pour courir...
4: Oui, aucun
3: comment
4: souci.
3: Ça se passe? Je viens où? Je vais où? Je m'inscris où? Je contacte qui?
4: Alors, on se donne rendez-vous essentiellement à côté de l'école Notre-Dame. À côté de
3: L'ancienne école de musique. L'ancienne école bleue, Ville d'Étienne.
4: Tout à fait.
3: Qui s'appelle maintenant Notre-Dame, oui.
4: Voilà. Alors. Donc, nous donnons rendez-vous à cet endroit-là et nous partons essentiellement dans les bois ou sur des chemins. Nous ne faisons quasiment pas de route du tout. Donc, après, si quelqu'un veut faire un marathon, on s'entraîne comme on peut. On
3: tous
4: fait
3: les mardis, à quelle heure?
4: Alors, pour l'instant, on n'a pas défini d'horaire cette année, puisque les adhérents, il y avait des actifs qui ne sont plus actifs. Mais ça serait autour de ou 18h ou 16h, voilà.
3: Dans
4: l'après-midi, mais
3: voilà,
4: pas trop tard le soir.
3: Dans l'après-midi, mais il faut quand même le savoir. Il faut le savoir, parce que si quelqu'un dit « Ah ben tiens, je vais aller à la foulée organiser
4: par
3: les Lambeaux Verdon Athlétistes, je vais aller à leur club, comment je fais ?» Donc il faut savoir, 16h ou 18h.
4: Donc j'ai le contact,
3: le mardi.
4: J'ai le contact de tout le monde. Je communique par Facebook, essentiellement. Et normalement, le mardi, là, donc on doit définir ensemble un horaire, mais je pense que ça sera plutôt 18h.
3: Je vois le Facebook Foulée des Halles, c'est ça?
4: C'est la Foulée des Halles.
3: La Foulée des Halles, c'est celui-là?
4: Oui. Donc. Et il y a aussi le EVA.
3: Ah, EVA, d'accord.
4: Il y en a deux.
3: Donc on vous contacte par Facebook.
4: Oui, vous pouvez
3: contacter
4: par Facebook.
3: Et là, vous donnerez le rendez-vous pour si j'ai envie de...
4: Sinon, sur le Facebook, vous avez mes coordonnées, donc les gens m'appellent.
3: Oui,
4: il y a
3: les coordonnées, on peut laisser des messages. Et puis, vous organisez quand même la foulée de la solidarité.
4: Oui.
3: Samedi 14 novembre à Vauvert, avec un départ de l'Espérion. Et la course est au profit des Restos du Cœur. Pourquoi cette...
4: Alors, ça nous tenait à cœur depuis quelques années, puisqu'avant nous allions au CRES, qui organise aussi le même événement, mais qui font payer les courses. Nous, là, cette année, on a demandé simplement pour la course 2 euros de participation, parce que l'année dernière, nous avons fait tout gratuit, les gens se sont inscrits, et puis il y a des gens qui ne sont pas venus. Donc on a dit on va leur demander quand même un petit pécule pour les inciter quand même, une fois qu'ils sont inscrits, de venir.
3: D'accord.
4: Voilà. Et donc c'est la deuxième année que nous faisons ça. Et donc les Restos du Cœur sont présents sur place. Il y a une randonnée. Le matin, il y a une cani randonnée qui est organisée avec le cani cross. Donc toutes les inscriptions, que ce soit pour le canicross ou pour la randonnée, les inscriptions sont sur place. Pour la course à pied, par contre, les inscriptions sont sur nicrome.com. Tout est expliqué sur le petit flyer.
3: nicrome.com.
4: Tout à fait.
3: Ça, c'est pour la course. Et puis, donc, pour le cani rando avec les chiens.
4: Voilà.
3: canicross30@gmail.com. Mmh. Et puis, pour la randonnée libre, c'est sur place.
4: Voilà, tout à fait.
3: Voilà. Ça, c'est la foulée de la solidarité, samedi 14 novembre, au profit
4: des Restos du Cœur.
3: Est-ce qu'on peut rajouter autre chose ? Ou pas ?
4: Alors,
3: on a tout dit.
4: On a dit que c'était à l'Espérion. Les gens connaissent l'Espérion par rapport à l'équidène que Courir à Vauvert organise. Il faut savoir qu'il n'y a aucun chemin en commun. Il n'y a pas de voie verte, c'est que sur des chemins.
3: Voilà, ça c'est, il fallait le dire.
4: Voilà, il fallait le préciser pour pas que les gens se lassent. Donc
3: disent
4: la distance,
3: ça va être la même chose,
4: non,
3: etc.
4: Et la distance est de 8,5 km.
3: Oui, je vois.
4: 8
3: course 8,5, randonnée,
4: voilà.
3: Allure libre bien sûr.
4: Voilà.
3: Pour les gens qui ont envie de marcher et puis surtout de faire un acte de solidarité.
4: Tout à fait.
3: On aura l'occasion d'en reparler probablement samedi 14 novembre. Donc merci en tout cas, Monique, Dani, de l'EVA, présidente de l'Élan Vauverdois d'athlétisme à Vauvert. Bonne continuation en tout cas et bonne saison. 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

0: 20h10 temps universel. 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
2: Merci de rester à l'écoute de RFI. Il est midi à Paris, 10h en temps universel. Et le journal, c'est avec vous Antoine Gallen, bonjour.
3: Bonjour Caroline, bonjour à tous. À la une, Bruxelles bloquée dans les discussions sur le renouvellement des sanctions contre la Russie. Les 27 n'ont pas trouvé d'accord. Hier, la France et le Luxembourg poussent pour le retrait de deux oligarques russes, mais la Lettonie s'y est opposée. Coup d'envoi de l'Assemblée Générale des Nations Unies à New York. Le discours de son président Antonio Guterres est attendu dans les prochaines heures. Volodymyr Zelensky, lui, doit s'exprimer demain. Une prise de parole du président ukrainien avant sa rencontre avec Donald Trump cet après-midi. Kiev en attend beaucoup, vous l'entendrez. Dans ce journal, nous serons également au Honduras où la sécheresse fait rage. Conséquence du phénomène climatique El Niño, les deux tiers du pays sont en état d'alerte. Alors pour provoquer des pluies, le gouvernement a décidé d'utiliser la technique de l'encensement des nuages, une méthode pas très efficace. Et puis, tendez l'oreille en fin de journal. Amanda Lear accuse Miley Cyrus de plagiat. La Française pointe du doigt le morceau Red Lights du dernier album de la star américaine. Les discussions ont repris ce matin à Bruxelles concernant la levée des sanctions de l'UE contre deux oligarques russes. Hier soir, les 27 n'ont pas réussi à trouver un accord de principe en ce sens. La France et le Luxembourg aimeraient retirer deux noms de la liste, mais la Lettonie s'y est opposée. Un rare moment de tension au sein de l'Union européenne sur la question ukrainienne, car depuis la défaite du Hongrois Viktor Orban, le consensus était revenu. On retrouve notre correspondant Pierre Benazet en direct de Bruxelles. Bonjour.
4: Bonjour.
3: Cette fois, la France et le Luxembourg jouent les troubles faites.
4: D'un côté, vous avez la réelle politique avec, effectivement, d'abord la France qui demande pour des raisons de sécurité nationale la levée des sanctions en faveur de l'oligarque Alisher Usmanov, avec ensuite le Luxembourg en faveur d'un deuxième oligarque, Mikhail Friedman. De l'autre côté, vous avez la question de principe avec la Lettonie. Elle rejette l'accord de levée des sanctions trouvé par les 27 ambassadeurs à Bruxelles. Elle ne veut pas d'un précédent dommageable pour la crédibilité du soutien à l'Ukraine, et la chef de la diplomatie européenne, Kaya Kallas, est sur la même longueur d'onde.
5: Sanctions are a core pillar of our response to Russia's war. Our core policy regarding pressuring Russia into really stopping this war. And they are depriving Russia of finances to fund this war, and that's why we are...
4: Les sanctions sont un pilier essentiel de la réponse à la guerre en Russie. La stratégie principale est de faire pression pour qu'elle mette fin au conflit. Rien n'a changé, c'est très clair. Nous avons besoin de cette stabilité, affirme Kaya Kallas, que les sanctions restent en vigueur plus longtemps. Résultat, les 27 ont relancé une consultation des capitales à échéance de ce mardi après-midi. Le sort des deux oligarques est en suspens, mais en revanche, l'extension à 36 mois au lieu de 6 de la durée de validité des sanctions semble acquise. Elle permettrait d'éviter que de telles tractations se reproduisent trop souvent.
3: À Pierre Benazet, en direct de Bruxelles, merci à vous. Et dans 2 heures, le délai arrivera à échéance pour la réponse des 27. Aux yeux de Kiev, le retrait des deux oligarques de cette liste enverrait un mauvais signal à Moscou. Déclaration du ministre ukrainien des Affaires étrangères. Pendant ce temps, les combats continuent entre la Russie et l'Ukraine. Les autorités ukrainiennes annoncent 4 morts à Dnipro après des bombardements russes sur des sites industriels. De son côté, Volodymyr Zelensky doit s'exprimer demain à l'Assemblée générale des Nations Unies. Une prise de parole du président ukrainien avant sa rencontre avec Donald Trump cet après-midi. Une entrevue qui intervient 15 jours après la visite à Kiev des émissaires américains Steve Witkoff et Jared Kushner. Les discussions devraient notamment porter sur de possibles mesures de désescalade avec la Russie. À Kiev, les explications de notre correspondant Lucas Lazo.
6: Difficile de cerner les motivations réelles du locataire de la Maison-Blanche. Après avoir exhorté Kiev à cesser ses frappes contre les raffineries russes, Donald Trump a qualifié hier cette guerre de ridicule et sans fin. Selon lui, les attaques ukrainiennes ont désorganisé la production russe de gazole et contribuent à l'explosion des prix à la pompe aux États-Unis. Une lecture partielle puisque l'intervention américaine en Iran pèse lourdement sur le marché mondial de l'énergie. Mais il n'en fallait pas davantage à Volodymyr Zelensky pour réaffirmer sa volonté de discuter de mesures de désescalade. désescalade, susceptible d'ouvrir la voie à de véritables négociations de paix avec la Russie. Au cœur de sa rencontre à New York avec Donald Trump devrait donc figurer un possible cessez-le-feu énergétique. L'Ukraine épargnerait les raffineries russes et Moscou le réseau électrique ukrainien à bout de souffle à l'approche de l'hiver. Kiev exige cependant des garanties américaines quant au respect d'un tel accord par la Russie, mais la nature de ces précautions reste pour l'heure très floue. Le président ukrainien devrait également réclamer davantage de missiles pour les systèmes Patriot et des avancées sur la production de ces intercepteurs en Ukraine. Lucas Lazo, Kiev, RFI.
3: Et il était aussi question de la guerre en Ukraine lors de la rencontre hier à New York entre Donald Trump et Emmanuel Macron. Le président français a tenté de convaincre son homologue de mettre en place un moratoire entre Kiev et Moscou sur les frappes contre les infrastructures énergétiques. Emmanuel Macron a aussi poussé pour une résolution du Conseil de sécurité de l'ONU afin de garantir la liberté de navigation dans le détroit d'Ormuz. Le phénomène El Niño n'est pas encore à son pic, mais ses conséquences se font déjà ressentir. En Amérique centrale notamment, où il provoque une intense sécheresse. C'est le cas par exemple au Honduras. Une majeure partie du pays est placée en état d'alerte. Pour y remédier, le gouvernement annonce vouloir utiliser la technique de l'encensement des nuages. Objectif, provoquer les pluies, mais cette méthode est décriée et pas forcément efficace. Simon Rosé.
1: L'épisode en cours d'El Niño est annoncé comme l'un des plus intenses jamais observés et si son pic est attendu dans les prochains mois, il perturbe déjà fortement le régime des pluies en Amérique centrale. Au Honduras, ce sont ainsi plus des deux tiers des municipalités qui sont placées sous différents niveaux d'alerte en raison de la sécheresse. Pour y répondre, les autorités ont annoncé vouloir ensemencer les nuages. Des avions vont disperser de petites particules dans les nuages déjà formés, celles-ci devant ensuite favoriser la formation de gouttes d'eau et donc potentiellement de pluie. Ces vols auront lieu au-dessus des zones les plus touchées par la sécheresse, mais sans aucune garantie de résultat. Il n'est pas possible de faire pleuvoir à partir de rien. Il faut des conditions météo favorables. L'Inde avait par exemple essayé cette méthode il y a un an. La pluie devait alors servir à dissiper une importante pollution atmosphérique, mais cela avait été un échec. Aucune goutte n'était tombée. Les autorités du Honduras veulent cependant tenter l'expérience en complément d'autres mesures mises en place contre la sécheresse, comme l'installation de nouveaux puits ou de systèmes d'irrigation pour lesquels le gouvernement entend investir environ 6 millions d'euros.
3: Simon Rosé. Et pendant ce temps, l'Indonésie s'inquiète. Le phénomène El Niño et les incendies ravagent plusieurs régions de l'archipel. Ce mardi, le ministère indonésien de la Santé annonce que plus de 170 000 personnes ont été victimes de problèmes respiratoires depuis le mois d'août. C'est le genre d'affaires qui agite régulièrement le milieu de la musique. Miley Cyrus est accusée par Amanda Lear d'avoir plagié l'une de ses chansons dans son nouvel album sorti vendredi. Amanda Lear, qui a connu le succès dans les années 70 avec la vague disco, affirme que le titre Red Lights ressemble au titre The Sphinx sorti en 1978. La Française ajoute que sa maison de disques Universal va demander des explications à l'américaine. Pour l'heure, Miley Cyrus n'a pas encore réagi. Les précisions d'Olivier Roger.
7: Voici Red Lights, c'est le nouveau titre de Miley Cyrus. Et voici The Sphinx, succès d'Amanda Lear, sorti en 1978. Hormis le tempo très différent, la ressemblance est frappante au point d'avoir fait bondir Amanda Lear, qui s'est fendue d'un message sur les réseaux sociaux à l'adresse de sa benjamine américaine. Merci Miley d'avoir copié ma chanson, je suis flattée. Dans une interview au quotidien Le Parisien, la Française de 87 ans est allée plus loin, expliquant que son producteur et sa maison de disques Universal ne comptaient pas en rester là. Il demande des explications à l'américaine de 33 ans, souhaitant qu'Amanda Lear soit au minimum créditée sur le titre. Ce qui est embarrassant pour Miley Cyrus, c'est qu'elle n'en est pas à sa première affaire de plagiat. En 2023, elle avait été accusée d'avoir copié une chanson de Bruno Mars, lui-même grand plagiaire devant l'éternel, à en croire Pharrell Williams. Et en 2020, elle avait dû conclure un accord financier avec un reggae-man jamaïcain pour le titre « We Can't Stop », en français « On ne peut pas s'arrêter », titre dont l'ironie actuelle ne nous aura pas échappé.

0: c'est la fin de ce journal. Merci à vous de l'avoir suivi. Tout de suite, 8 milliards de voisins avec vous, Emmanuel Bastide.
1: Bonjour Antoine Gallen. Prochain journal dans 50 minutes. 8 milliards de voisins, ça commence très vite.
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5: Retour sur Radio Système, c'était les informations délivrées par notre partenaire Radio France International. On continue nos programmes.
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2: À l'occasion de la fête des associations de Vauvert à la Plaine des Sports René Girard, nous avons réalisé une série d'interviews. Découvrez maintenant l'une d'entre elles.
3: Alors, vous êtes au Centre culturel Aubert Gourdon et vous avez voulu développer, ou on vous a appelé pour développer, une activité qu'on appelle jeu de rôle. Mm-hmm. C'est assez vieux comme concept. Moi, je me souviens, j'en faisais il y a très très longtemps. À la Lonne, hein, on faisait des nuits entières jeu de rôle. Est-ce que vous pouvez nous expliquer ce qu'est cette activité?
4: Alors, en général, ce qu'on dit aux gens pour le jeu de rôle, c'est que c'est un mélange entre le théâtre d'impro et jeu de société. On va être plusieurs personnes qui vont se retrouver autour d'une table et on va raconter une histoire ensemble avec un système de règles, des lancers de dés, du hasard, etc. Et on va faire progresser tous ensemble l'histoire en fonction des actions de chaque joueur.
3: Voilà, donc ça, des parties qui peuvent durer, hein, alors qui peuvent durer des heures et des heures, voire des semaines.
4: Voire des années pour certaines campagnes.
3: C'est des aventures, ça fait penser à ce qui se passe sur le numérique aujourd'hui. Mm-hmm. Hein, mais là, il n'y a pas le numérique et c'est ça que vous avez voulu développer. Mm-hmm. Vous faisiez du numérique quand même?
4: Non, le jeu, nous, c'est vraiment le jeu de rôle papier. Donc
3: voilà,
4: c'est,
3: vous, c'est papier.
4: Ensemble, c'est pas numérique.
3: Voilà, et pourquoi vous avez voulu développer ça alors qu'aujourd'hui, il y a les manettes?
4: C'est une passion pour le média là. Après, ça date, le jeu de rôle, ça date des années 70-80, donc c'est vraiment,
3: c'est ça.
4: On est vraiment plus vraiment jeu de société, théâtre, et puis se retrouver ensemble directement, c'est beaucoup plus agréable.
3: Le lien social, voilà. Est-ce que vous avez commencé votre activité?
4: Ah oui, le club a commencé, ça fait, l'association elle existe depuis 7 ans déjà, et nous ça fait un an et demi qu'on est sur Vauvert. Avec,
3: alors ça donne quoi sur Vauvert? Il y a du monde?
4: On est une trentaine d'adhérents.
3: Ah oui,
4: une trentaine d'adhérents, donc on se retrouvait le vendredi. Pour faire découvrir les parties, le principe aux nouveaux joueurs. Et sinon, on se voit également sur d'autres campagnes, d'autres parties les dimanches, les mardis. On joue aussi des fois en distanciel sur Discord quand on peut pas être présent autour d'une table. Mais oui,
3: Discord,
4: c'est une plateforme pour le faire via webcam, par internet.
3: Ah ouais.
4: Quand on peut pas tous être au même moment.
3: Bah oui, il y a 40 ans, c'était pas comme ça, il y avait pas internet. Hein. Mm-hmm. Donc du coup, d'accord. Donc jeu de rôle. Si j'ai envie de participer au jeu de rôle, oui. Est-ce qu'il y a toujours de la place pour quelqu'un?
4: Bien sûr.
3: En cours d'année, on peut s'inscrire?
4: Ah oui, bien sûr, tout à fait. Hein. Ah oui, ce qu'on fait, nous, on offre deux séances offertes, du coup, pour découvrir le jeu de rôle, hein, voir si ça nous plaît pas, voilà. Et au bout de ces deux séances, on peut rejoindre l'association, on paye les 15 euros, du coup, de frais d'adhésion. Et puis après, on rejoint le groupe.
3: Alors, quel est le... Vous avez des adultes?
4: Bien sûr. C'est essentiellement adulte. On le fait à partir de... On va dire,
3: c'est quoi? C'est des trentenaires un peu comme vous?
4: Il y a de tout. Il y a trentenaires, il y en a qui ont fait du jeu de rôle il y a très très longtemps et qui reprennent. Donc on a vraiment une tranche d'âge assez large. Et ce qui est bien aussi, c'est qu'on a... C'est un milieu assez masculin. Mais dans l'association, on a plusieurs femmes. Donc ça, c'est bien.
3: Ah ouais.
4: Ça permet de féminiser un petit peu.
3: Le jeu de rôle à Vauvert, combien ça coûte l'année?
4: 15 euros.
3: 15 euros l'année?
4: Oui.
3: Ah ouais, ça vaut pas le coup de pas essayer.
4: Ah ouais, non.
3: Quelles sont les vertus de ce jeu de société? Vous disiez l'entraide, la convivialité.
4: La convivialité,
3: certes, mais il y a des stratégies, parce qu'il y a des dés, il faut.
4: Ce que ça va développer aussi, bon, qu'on l'a dit, évidemment, c'est la convivialité. On passe des très très bons moments, on s'amuse. Et puis même l'aisance, hein, quand on commence à faire du jeu de rôle, les premières parties, si on est un petit peu timide, on va pas trop participer. Le maître du jeu qui gère un petit peu l'histoire va faire passer la parole, proposer des situations, et plus on avance dans les parties, ça permet, comme le théâtre, d'être plus à l'aise en public, proposer des choses, et ça c'est un gros plus, je trouve, pour le jeu de rôle.
3: Pour le jeu de rôle, le timide peut, grâce à ce jeu, peut-être développer...
4: C'est ça. Et puis on incarne des personnages, donc si on a un personnage qui va être un peu plus charismatique, etc., on essaye de jouer le trait de son personnage. Si on a un personnage qui est un peu plus bougon, on va jouer comme ça. C'est ça.
3: On choisit son personnage au début?
4: Ça dépend
3: des parties.
4: Si c'est découverte, on propose en général un personnage qu'on dit un pré-tiré, donc il y a une fiche de personnage, il a un petit... on appelle ça le background, c'est l'histoire du personnage, voilà. Mais sinon, si on part sur d'autres parties, on peut tout à fait créer son personnage, bien sûr.
3: Voilà, mais ça doit intéresser Dylan, il est en plein là-dedans, Dylan.
4: Ah ça serait avec plaisir.
3: Dylan qui est notre technicien aujourd'hui sur la Plaine des Sports. Si vous nous rejoignez, en tout cas, vous pouvez vous arrêter à Vauvert. Il y a la Plaine des Sports, vous écoutez la musique en fond, il y a même de la radio, imaginez. Alors on fait le tour des stands pour jusqu'à 18h avoir des invités. Et là, c'était...
4: Les Terres de Rôles, l'association Les Terres de Rôles.
3: Qui fait partie de l'association Les Terres de Rôles.
4: Exactement.
3: Et qui fait son atelier au centre Robert Gourdon le...
4: Alors c'est le vendredi soir.
3: Le vendredi soir, tous les vendredis soirs, ça dure tard des fois quand
4: ça
3: même.
4: Ça dure très tard, une partie c'est 3 à 4 heures.
3: Voilà. 3 à 4 heures minimum. Parce
4: pour
3: que
4: une
3: fois,
4: partie.
3: Voilà, et des fois ça dure quelques jours, plusieurs jours pour développer des parties. Qui c'est qui gagne au fait à la fin?
4: Personne ne gagne dans le jeu de rôle.
3: Voilà,
4: fait.
3: C'est ça. Chacun a développé.
4: On crée une histoire
3: voilà.
4: ensemble, il n'y a pas vraiment de...
3: Chacun a développé, voilà. Ben, ça, on est en plein dans l'imaginaire. Si vous voulez développer ce type d'activité, vous allez au centre culturel le vendredi. Quentin, qui a l'air sympa quand même, Dylan, je ne sais pas ce que tu en penses.
4: Mais il est très sympa. Quentin
3: a l'air sympa. Donc vous venez puis vous passez un bon moment le vendredi soir dans Jeu de rôle avec Quentin. Ça s'appelle comment l'activité Jeu de rôle?
4: C'est l'association, c'est les Terres de rôle et c'est du jeu de rôle.
3: Jeu de rôle. Vous tapez à la porte de la maison pour tous et vous voyez quand vous vous inscrivez et Quentin vous accueillera avec plusieurs parce que franchement ça a l'air sympa. 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
2: Et aujourd'hui, nous irons du côté de Villevieille et de Jacou avec deux offres d'emploi à pourvoir. Du côté de Villevieille, tout d'abord, où l'on recherche un hôte, hôtesse de caisse service client. Vous aurez en charge l'accueil des clients en caisse dans le respect de la charte du magasin. Vous assurerez l'enregistrement des articles et effectuerez l'encaissement final des achats. Responsable de votre fonds de caisse, vous maîtrisez toutes les procédures liées au bon fonctionnement de la caisse. C'est un contrat de travail à durée déterminée de 4 mois, à temps partiel, 20 heures par semaine, travail en journée, travail le samedi. Attention, permis B, véhicule léger exigé, les débutants sont acceptés.

Et pour poursuivre, nous irons du côté de Jacou où l'on recherche un vendeur, vendeuse en boulangerie, pâtisserie. Vous participerez à l'animation commerciale de la boutique

0: à la gestion de la caisse, à l'entretien et achalandage des vitrines, à la prise de commande et préparation, au comptage de la caisse avec le responsable. C'est un contrat de travail à durée indéterminée de 35 heures par semaine, travail en journée. C'est un emploi qualifié, une expérience d'un an minimum en vente alimentaire est exigée.
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2: À l'occasion de la fête des associations de Vauvert à la Plaine des Sports René Girard, nous avons réalisé une série d'interviews. Découvrez maintenant l'une d'entre elles.
3: Manu, bonjour.
4: Bonjour.
3: Emmanuel Damiao. Alors lui, il est président, on va dire ça,
4: c'est
3: entraîneur,
4: ça,
3: joueur,
4: coach, athlète,
3: actionnaire de l'Arc Blanc. C'est d'une, ce sont des salles. Là, tu me disais,
4: c'est
3: nous
4: ça.
3: Avons trois salles à
4: dédiées.
3: Vauvert, à l'entrée de Vauvert, sur la zone industrielle de Vauvert, tout à fait au fond, juste on passe devant Valderon, et là, il y a des salles, et on fait du pole dance, on fait de la danse, on fait du fitness. Et
4: du cerceau, de la danse, on a plusieurs disciplines en danse, on a du contemporain, du classique, du modern jazz, du hip-hop, du street. Donc ça commence à partir de 2 ans et demi, 3 ans, et ça va jusqu'à 99 ans pour la danse. On a une grosse partie fitness, puisqu'on est une salle de sport également, avec plus de 25 cours par semaine, des cours que collectifs, donc qu'avec des coachs. Et on a une partie aérienne, dans cerceau et pole dance, avec 3 autres professeurs. Donc en tout, notre équipe, on est 10 professeurs diplômés, passionnés.
3: Ouais, c'est ça, c'est énorme. Oui, non, moi je me souviens au début, hein, il y avait toi et puis toi.
4: C'est ça, je suis arrivé en 2011 à Vauvert par hasard et je suis tombé un peu amoureux de la ville de Vauvert. Et c'est pour ça que je me suis installé et que maintenant je me sens en tout cas comme Vauverdois.
3: Alors à l'époque, tu faisais quand même du sport, enfin de haut niveau, hein, du pole dance de haut niveau.
4: Je fais toujours.
3: Tu continues là,
4: je
3: mais
4: continue.
3: T'as eu un titre, me semble-t-il.
4: J'ai été à nouveau champion de France pour la quatrième fois cette année là, qui vient de s'écouler. J'ai mon petit Milan aussi, un petit du club qui a été, suite à son titre de champion du monde de l'année dernière dans sa catégorie.
3: Ah oui.
4: Il a été également champion de France cette année, la même année que moi. Il y a Thomas Canini qui a fini vice-champion de France juste derrière moi également. Donc Vauvert est quand même une...
3: Ouais, alors c'est pour ça que tu me disais, on parlait un peu de déseffectifs. Hein. Il y a combien d'adhérents ou en tout cas de sociétaires de...
4: On a à peu près 280
3: voilà,
4: adhérents.
3: 280 adhérents qui viennent un peu de partout finalement. Hein, puisque il y a la réputation de cette école qui est importante.
4: C'est ça, on touche principalement notre zone de chalandise reste quand même voilà, Vauvert, Beauvoisin. Générac, Vestric, Vergès, Émargues, etc. Mais on a des gens qui viennent de plus en plus de loin, qui font même du covoiturage pour revenir dans notre club. Puisqu'on
3: notamment
4: a
3: même, pour le pole dance.
4: Pole dance, mais même danse aussi, parce qu'on a quand même des profs qui sont assez
3: pointus
4: et performants et passionnés, une fois de plus, j'insiste sur la passion, et qui sont vraiment à fond dans leur enseignement, et du coup, ça se répand de plus en plus à Montpellier. On a des gens qui viennent de Nîmes, et de temps en temps, on a des gens qui nous prennent des cours à la carte, qui viennent juste une soirée, qui viennent de Lyon, qui viennent de Toulouse. Donc ça, c'est un petit peu plus pour la pole, de pas la renommée des
3: viennent s'entraîner peut-être auprès
4: c'est
3: de toi, qui est quand même champion de France, qui est un spécialiste maintenant
4: voilà,
3: du pole dance français.
4: C'est ça. Hein, ils viennent prendre des coachings et du coup, pour préparer des compétitions ou autres. Donc je suis plusieurs athlètes français sur le circuit international.
3: Ici, tu es à la fête des associations pour finalement récupérer des jeunes, ce qui en a passé peut-être. Pour se montrer un peu
4: c'est
3: aussi.
4: Toujours bien
3: parce que là,
4: de
3: du
4: se
3: coup,
4: montrer. C'est toujours bien parce que ben, les 3-4 ans, par exemple, notre cours d'éveil 3-4 ans, au bout de 2 ans, ils ne sont plus là. Ils montent dans les cours au-dessus, donc ne serait-ce que pour les tout petits, être présents. Je sais à quel point les 3-4 ans, c'est difficile de trouver des sports à cet âge-là.
3: Là, ils doivent se régaler avec tout le matériel.
4: Super, voilà.
3: Les ballons, les cerceaux, et je roule, ils font un peu tout là, au niveau pédagogie là,
4: C'est de l'éveil à la danse.
3: De l'éveil, ouais.
4: Donc c'est pas de la gym. Il y a des clubs de gym à Vauvert d'ailleurs. Je vous invite aussi à les rencontrer. Je connais pas leur créneau, en fait. Mais en tout cas, chez nous, on a les 3-4 ans et c'est de l'éveil à la danse. Donc c'est pas de la gym, c'est vraiment différent.
3: C'est découverte quoi.
4: C'est découverte à la danse, motricité, relation avec leur corps, anatomie, gestion de leur
3: équilibre dans l'espace. Je suppose, parce que bon, je vois, il y aura plein de petits jeux comme ça avec les gamins. et tout ce matériel. Maintenant, je vois beaucoup de cours sur Internet ou autre. On voit qu'il y a plein de matériel, qu'il y a eu des réflexions là-dessus.
4: Et au final, ce qui fonctionne le mieux avec les enfants, c'est eux avec leur corps juste de la musique.
3: On les laisse éclater sur la musique.
4: Et vraiment, c'est là où ils sont le plus.
3: Toi, t'es plus adepte de dire, allez, tu mets une musique et on s'exprime.
4: On est beaucoup dans l'improvisation avec les enfants.
3: Et
4: dans les qualités de corps, savoir ce que c'est danser lent, danser rapide, avec les bras, sans les bras, au sol. Donc c'est comme ça qu'on travaille avec les enfants.
3: Voilà, qu'est-ce que tu as rajouté, Emmanuel Damien? Qu'est-ce que tu as envie de dire donc sur Arc Blanc, cette association, cette société finalement,
4: C'est ça, on est une association, une société qui s'appelait Le Complexe avant. On a changé de nom en janvier par souci de renouveau, et on avait besoin de trouver une nouvelle énergie, un nouveau souffle pour pas s'endormir, parce qu'on est un métier où il faut tout le temps se remettre en question en permanence. La danse évolue, les gens évoluent, la société évolue, il faut évoluer avec. Donc c'est pour ça qu'on a voulu changer de nom, c'est l'une des principales raisons. Et on est très content de ce changement de nom, les adhérents également. Et ce que j'aimerais dire, c'est que si les gens hésitent à faire un sport, n'importe quel sport, que ce soit de la danse, que ce soit de la gym, que ce soit du foot, que ce soit n'importe quel sport, poussez la porte des clubs, osez franchir le pas.
3: Mais chez vous, si on n'a jamais fait de sport, on peut.
4: Oui. D'accord. Mais dans la majorité des clubs, de toute façon, c'est pour ça que j'insiste avec ça. Vraiment, osez aller. Il y a jamais. Il faut pas être trop souple, trop fort, trop musclé. Osez ouvrir la porte d'un club et je pense que les clubs se feront un plaisir de vous accueillir.
3: Les inscriptions là pour cette année se font
4: tout septembre et tout octobre.
3: Tout septembre et tout octobre, on pousse la porte.
4: C'est
3: toujours ouvert.
4: Voilà.
3: Merci en tout cas.
4: Avec plaisir.
3: Et bon courage à Emmanuel Damiaou. Vous faites partie de l'association Arc Blanc, pole dance, fitness, danse, etc. De plus en plus réputée dans la région. 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

0: 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Elle est bien là, Anne Cantner, pour RFI Midi. Bonjour Anne.
1: Bonjour Emmanuel, bonjour à tous. Le tour de l'actualité dans le monde avec nos correspondants, nos envoyés spéciaux. Nous irons aujourd'hui aux États-Unis, où les téléspectateurs ont pu voir hier Donald Trump inaugurer un chantier qui lui tient à cœur. Les images, mais pas de son. Pour la première fois, quatre grandes chaînes de télé ont décidé de ne plus suivre le président pour dénoncer l'exclusion de la Maison-Blanche d'autres médias. C'est très fort parce que ces chaînes composent ce que l'on appelle un pool, un groupe restreint dont les images sont ensuite reprises dans le monde entier. CNN, NBC, ABC et la très conservatrice Fox ont donc choisi le bras de fer avec Donald Trump et nous en parlerons avec notre invité dans un peu plus d'une heure. On se penchera aussi sur un autre combat du président américain, pas contre les médias, mais contre les étrangers. Suite de notre enquête The Deportation Project, en partenariat avec 25 médias internationaux et Forbidden Stories. Nous verrons dans Afrique Midi ce que l'administration américaine promet aux États, notamment africains, pour qu'ils acceptent d'accueillir les personnes expulsées des États-Unis. Et juste après 13h, temps universel, nous vous expliquerons comment fonctionne le bureau dit de la remigration. Une institution opaque, mais bien réelle et centrale dans la politique d'expulsion massive en cours aux États-Unis.
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1: Alors que les Européens se divisent sur la possible levée de sanctions contre des oligarques russes, nous vous emmènerons en Ukraine au sein d'un hôpital qui tente de poursuivre son travail, les greffes, malgré la guerre et malgré les bombardements.
3: Nous pratiquons des transplantations même pendant les attaques aériennes sur Kiev. Si l'interruption est encore possible au début de l'intervention, nous pratiquons des points de suture et allons nous mettre à l'abri. Mais une fois la transplantation commencée, nous ne pouvons plus nous arrêter.
1: Reportage à écouter dans une dizaine de minutes. Nous évoquerons aussi dans une demi-heure les mesures envisagées par le gouvernement français pour limiter les effets de la hausse des prix du carburant. Et nous verrons ce qu'en pense l'un des porte-parole de la campagne de Marine Le Pen, Andrea Cotarac. Et puis vous pourrez entendre la star Kylian Mbappé, futur ballon d'or. Il le mérite en tout cas selon lui. Il nous a accordé un entretien dont vous entendrez un extrait dans le journal dans un instant et que vous retrouvez en version longue sur internet rfi.fr. Voilà pour le programme. Bienvenue.
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1: Et d'abord le journal. Bonjour Antoine Gallen.
4: Bonjour Anne, bonjour à tous.
1: C'est un rendez-vous traditionnel au mois de septembre. L'Assemblée Générale des Nations Unies s'ouvre aujourd'hui.
4: Le discours du président de l'ONU, Antonio Guterres, est attendu dans les prochaines heures, son dernier avant de passer la main. Les chefs d'État du monde entier sont invités à New York. Sur la table des discussions, la guerre en Ukraine, Gaza, le Soudan, mais aussi la situation dans le détroit d'Ormuz. Téhéran vient d'ailleurs d'annoncer sa réouverture dans un délai de 7 jours si les États-Unis réduisent la pression militaire et lèvent le blocus des ports. Cette Assemblée générale des Nations Unies est aussi très attendue en Angleterre car cet après-midi, Donald Trump doit rencontrer Andy Burnham. Emeline Vin, le nouveau Premier ministre britannique, a annoncé venir en aide à l'Arabie Saoudite face aux rebelles Houthis yéménites, chose que Donald Trump avait refusé de faire.
5: Un avion de la Royal Air Force va venir en aide aux jets saoudiens dans le détroit de Bab el-Mandeb, visé depuis plusieurs semaines par les rebelles Houthis pro-iraniens. Le RAF Voyager va être déployé dans la région pour ravitailler en vol les appareils saoudiens en kérosène pendant plusieurs semaines à la demande de Riyad. C'est le premier déploiement militaire décidé par Andy Burnham depuis son arrivée au pouvoir il y a un peu plus de 2 mois. Jusqu'alors, le Premier ministre s'est concentré sur les problématiques intérieures, comme le pouvoir d'achat. D'ailleurs, c'est la principale motivation de cette aide défensive. Avec les tensions autour du détroit de Bab el-Mandeb, le transport mondial de pétrole est menacé, alors même que le blocus d'un autre détroit, celui d'Ormuz, a déjà conduit à une flambée des prix. Le soutien défensif accepté par Londres vise donc à stabiliser la région et ainsi l'inflation. Andy Burnham devrait inciter Donald Trump ce mardi à apaiser la situation en Iran, en particulier pour débloquer Hormuz. Il doit également s'entretenir avec des représentants de la région du Moyen-Orient au cours de son déplacement à New York. Emeline Vallandre, RFI.
4: Et les combats entre les rebelles Houthis et les forces gouvernementales soutenues par Riyad ont fait 154 morts ces 2 derniers jours. Des combats qui engendrent le déplacement de nombreux habitants. L'ONU prévoit 230 000 déplacés internes et plus de 10 000 réfugiés à Djibouti dans les prochains mois. Cette Assemblée générale des Nations Unies se déroule un an après la reconnaissance de l'État de Palestine par Emmanuel Macron. Le président français l'a présenté comme un moyen de préserver la solution à deux États et de changer la donne sur le terrain. La France promettait dans le même temps d'accroître la pression sur Israël et demandait une réforme en profondeur de l'autorité palestinienne. Mais un an plus tard, sur le terrain, la situation n'a pas changé. Les violences des colons israéliens explosent et les incursions sont quotidiennes. Reportage de notre correspondante à Ramallah, Manon Chaplin.
2: Sa mère s'en rappelle encore comme si c'était hier. La reconnaissance de l'État palestinien par la France, le discours d'Emmanuel Macron à l'ONU, il l'a suivi en direct sur son smartphone, suscitant chez lui beaucoup d'espoir.
6: Voir que quelqu'un comprend ce que vous vivez et qu'il en est attristé, cela rend le chagrin un peu moins lourd.
2: Cet étudiant en économie vient d'un petit village et doit chaque jour prendre des routes alternatives pour éviter les nombreux checkpoints israéliens. Un an plus tard, force est de constater que cette reconnaissance ne change rien à son quotidien.
6: Les colons, la haine dans laquelle on vit, la peur qu'ils tuent nos enfants, nos frères, nos amis.
2: Plus au sud, dans les collines d'Hébron, les habitants sont en proie aux violences quotidiennes des colons. Ces dernières ont explosé. Selon l'ONU, plus de 1600 attaques ayant fait des victimes ou des dégâts ont été recensées en Cisjordanie occupée depuis le début de l'année. Le village d'Armad est entouré d'avant-postes illégaux.
7: Ils nous volent nos moutons, ils nous frappent, ils nous agressent. La nuit, nous dormons sans savoir si nous allons nous réveiller le matin, si nous serons encore en vie.
2: Pour lui, reconnaissance de l'État ou non, ces violences répondent à une seule ambition.
7: Le déplacement forcé, c'est évident, mais où voulez-vous qu'on aille? Dans un autre monde? C'est ici notre monde.
2: Face à ces violences, face à ce qu'il appelle l'inaction, il n'y a, dit-il, qu'une seule solution. Rester, refuser de partir, continuer d'espérer qu'un jour, la souveraineté de l'État palestinien puisse réellement s'exercer. Manon Chaplin, Ramallah, RFI.
4: Et dans la bande de Gaza, les tirs israéliens continuent malgré le cessez-le-feu. Hier, 3 Palestiniens, dont un enfant, ont été tués. Cela s'est passé dans 3 lieux différents, près de Khan Younes, Nouzerat et Jabalia. 9 personnes sont également blessées.
1: L'actualité du jour, c'est aussi cette fusillade en Turquie devant un lycée.
4: Cela s'est passé ce matin à Manisa, dans l'ouest du pays. Le dernier bilan officiel fait état de 11 blessés parmi les élèves, dont 2 dans un état grave. L'auteur est un jeune scolarisé dans l'établissement. Une fusillade qui intervient alors que plusieurs violences ont touché des écoles turques cette année. À Ankara, les précisions d'Anand Loer.
8: L'attaque s'est produite aux alentours de 8h du matin, heure locale, au moment où les lycéens entraient dans l'établissement. L'assaillant, équipé d'un fusil de chasse, a tiré sur un groupe de jeunes au niveau de la rue qui passe devant l'école. Il s'agit d'un élève du lycée âgé de 15 ans. Il n'est pas entré à l'intérieur. Des images de vidéosurveillance le montrent en train de quitter les lieux, son arme toujours à la main. Il a rapidement été interpellé par les forces de l'ordre, ainsi que ses parents et son grand-père. Les autorités turques explorent notamment la piste d'un cas de harcèlement scolaire. Cette fusillade intervient après plusieurs incidents violents survenus dans des établissements scolaires de Turquie depuis le début de l'année. En avril, un élève de 14 ans avait ouvert le feu dans une école du sud-est du pays, tuant un enseignant et 10 élèves. Ces attaques, dont la Turquie n'avait pas l'habitude jusqu'ici, ont conduit les autorités à revoir les dispositifs de protection des écoles. Les ministères de l'Intérieur et de l'Éducation avaient justement signé hier un protocole de sécurité, prévoyant notamment le déploiement permanent de policiers dans les écoles considérées comme présentant les risques les plus élevés. Anand Loer, Ankara, RFI.
4: La guerre est déclarée entre les médias américains et Donald Trump. Hier, CNN, Politico et MS Now ont annoncé saisir la justice pour contester leur interdiction d'entrer à la Maison Blanche. Une décision du président américain qui les accuse de fake news et qui a déjà annoncé faire appel. Par solidarité, 4 autres grandes chaînes du pays, CBS, ABC, NBC et Fox, ont annoncé la suspension de leur participation au pool présidentiel. Ce dispositif qui retransmet tous les déplacements de Donald Trump. L'inauguration hier d'une gigantesque plateforme d'hélicoptères à la Maison Blanche n'a donc pas été retransmise à la télévision.
1: En France, le procès de l'assassinat de Federico Martín Aramburu se poursuit.
4: Alex rugbyman décédé le 19 mars 2022 à Paris. Les interrogatoires des accusés se poursuivent. Hier, le principal accusé, Loïc Le Priol, s'est exprimé. Il nie toujours la préméditation. Ce matin, c'est son ami Romain Bouvier qui a pris la parole. L'auteur de la première salve de tir qui a blessé Federico Aramburu. On retrouve Laura Martel en direct de la cour d'assises de Paris. Bonjour.
9: Bonjour.
4: Romain Bouvier, donc poursuivi pour tentative d'assassinat. Il reconnaît des violences avec armes, mais nie l'intention de tuer et toute préméditation.
9: Oui, et c'est ce qu'il s'emploie à démontrer par un récit minutieux, voire trop verbeux, au goût du président et même de son avocat. Sur la première bagarre, il raconte...
10: Retour sur Radio Système, c'était les informations délivrées par notre partenaire Radio France Internationale. On continue nos programmes.

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2: Les mercredis, jeux de société de la médiathèque de Beauvoisin vous propose de faire une petite pause. Que vous soyez plutôt stratégie, rapidité, coopération ou grand classique, venez jouer, découvrir de nouveaux jeux et partager un moment convivial avec vos enfants, vos amis ou en famille. Les animatrices de la médiathèque sont là pour vous faire découvrir les jeux et vous expliquer les règles. 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
1: Nous sommes en Haute-Garonne, à Carbonne exactement, une petite ville de 6000 habitants située le long de l'autoroute A64. Et c'est à cet endroit que la compagnie de théâtre Le Grand Roc a décidé d'implanter un théâtre privé loin des grands centres urbains. Sylvie Almond est la présidente et la directrice de cet espace et Noémie, elle, la directrice pédagogique. Sylvie, bonjour. Noémie, bonjour.
2: Bonjour Bruno.
3: Bonjour.
1: Comment avez-vous choisi la localisation? Quels ont été les défis d'installation du théâtre Le Grand Roc en campagne?
2: Alors le défi, c'était de trouver une commune qui soit quand même suffisamment habitée pour créer un lieu où on aurait quand même un public. L'avantage de Carbonne, c'est qu'elle est entourée de plein de petites communes autour. On sentait qu'il y avait un besoin de tous ces habitants d'avoir une culture de proximité, où on peut se garer, où on peut avoir mangé chez soi le soir et sortir en 5 minutes et aller sur un lieu de spectacle. On a trouvé que c'était l'endroit idéal. Et on a trouvé aussi le lieu, des locaux industriels et commerciaux à louer. Il n'y avait que le toit, les murs, la porte, qu'il n'y avait pas de poteaux. Donc c'était peut-être un grand travail, mais ça nous a plu tout de suite avec un parking et puis des propriétaires qui étaient contentes que ça puisse être un théâtre.
1: Comment arrivez-vous à faire vivre ce théâtre, à financer ce lieu privé, sans dépendre des subventions publiques?
2: C'est une grande liberté d'être en privé et sur nos fonds propres. C'est-à-dire ce qui fait fonctionner l'association, c'est majoritairement les ateliers adultes et adolescents. Donc ça permet de payer tout ce qui est frais fixes de l'entreprise. Et ensuite, les créations qui sont faites par nos metteurs en scène avec des acteurs professionnels. Et on est assez content du résultat.
1: Au-delà de la quarantaine de représentations que vous faites chaque année, Noémie, vous proposez également des cours de théâtre. Alors, qui sont vos étudiants et comment ça se passe?
3: Ce sont des gens qui viennent de ces petits villages dont parlait Sylvie, qui sont très très contents de trouver une école de ce type en ruralité. On donne l'occasion à nos élèves amateurs d'expérimenter presque une vie de comédien professionnel, puisqu'on les programme 6 à 9 fois à la suite, sur plusieurs semaines. Et donc, ils vivent vraiment cette vie de comédien professionnel, en plus de leur travail, évidemment. Et c'est une formation qui leur est proposée. Et pour les adultes, c'est 4 heures par semaine. Donc, faut le noter bien dans son agenda, avec très peu de pauses pendant les vacances. Pour les adolescents, il y a 2 formules, soit 3 heures le mercredi après-midi, soit 12 heures un week-end sur 4. Et donc ça, c'est plutôt réservé aux adolescents qui souhaitent en faire leur métier.
1: Plus d'informations, sur quel support je peux m'appuyer?
2: Vous pouvez aller sur notre site internet, legrandroc.com, et ROC, ça s'écrit R-O-Q-U-E.
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0: marchant fièrement sur la place Gambetta, la tour de l'horloge et la mémoire vivante de Vauvert. La cloche de la tour a rythmé la vie des passants pendant des siècles. 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La restauration a été minutieuse et la tour de l'horloge est prête à vous accueillir. Les réservations se font directement auprès de l'office de tourisme Cœur de Petite Camargue par téléphone au 04 66 88 28 52. L'entrée est gratuite pour les habitants de la communauté des communes de Petite Camargue et à 3,50 € pour les extérieurs. Attention, le nombre de places est à 8 personnes et la réservation est obligatoire. Bonne visite! Pour le mois de juin, vous pourrez visiter la tour de l'horloge le jeudi 4 juin à 10h, le mardi 16 juin à 10h et le mardi 23 juin à 10h.
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0: dépêche. C'est l'heure de l'émission Radio Senior. Allez, allez, vite, vite, vite. Vous êtes en retard.
1: Voilà le portrait sans retouche de l'homme auquel j'appartiens.
0: 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Allez, tant pis, hein, on attaque avec Véro.

0: se régale sur Radio Chiffre. Ouais. On retient la nuit spéciale dédicace de Josette de la maison de retraite L'Accueil qui élabore, si je puis dire, cette playlist musicale tous les mardis 14h30, 15h30. Alors, retient la nuit, c'est la fin des années 60-61. Ça fait presque 65 ans. Johnny Hallyday n'a que 18 ans. Et c'est de la nouvelle génération qui arrive, qui bouscule la chanson française avec le rock'n'roll. Mais avec Retient la nuit, changement d'ambiance, Johnny ralentit le tempo et montre plutôt, on va dire, une facette beaucoup plus romantique. Est-ce que vous savez que cette chanson a été écrite par Charles Aznavour? Oui, il en a écrit les paroles et la musique a été composée par le collaborateur historique Georges Gavarens. Voilà un peu pour la petite histoire. Alors, juste quand même, on retrouvera la chanson en 1962 dans le film Les Parisiennes, vous vous souvenez? Oui. Dans une scène où Johnny la chante à Catherine Deneuve, qui était bien jeune aussi à cette époque-là, très belle. Elle est restée toujours belle d'ailleurs. Gros succès en tout cas. 9 semaines en tête du hit-parade français. Et petite curiosité, Johnny en enregistrera même une version en anglais qui s'appelle, tu le savais ça, Véro?
1: Non. Et non, vas-y.
0: Tu ne le savais pas, non. Qui s'appelait Hold Back the Sun, qui a fait qui a fait du succès aussi, mais pas autant qu'en France. Allez, on continue en musique sur Radio Système.
1: Et c'est José qui choisit la bande à Bono, Joe Dassin.
0: Allez, tout de suite, la bande à Bono, Joe Dassin. On en reparle, bien sûr, avec Véro.

0: elle est issue de faits réels, hein, la bande à Bono de Joe Dassin. Oui.
1: C'est sorti en 1968, c'est une chanson qui nous ramène beaucoup plus loin dans le temps, hein, au début du XXe siècle, puisqu'elle raconte l'histoire vraie de Jules Bono et de ses complices, ces fameux bandits en automobile qui ont terrorisé la région parisienne entre 1911 et 1912. Et l'anecdote est assez incroyable. Lors de l'attaque d'un employé de la Société Générale en décembre 1911, il utilise une voiture pour prendre la fuite. Alors que les policiers se déplacent encore souvent à vélo ou à cheval, une véritable révolution dans le monde du banditisme. Pour la chanson, les paroles sont signées Jean-Michel Riva et Franck Thomas, mais la musique est composée par Joe Dassin lui-même. Alors on est encore au début de sa carrière, il s'est déjà fait remarquer avec les Dalton.
0: Oui.
1: Mais les énormes succès comme les Champs-Élysées ou l'Amérique arriveront un peu plus tard.
0: Un peu plus tard. Allez, on continue en musique. Merci en tout cas, José, pour ce morceau de Joe Dassin, qui n'est pas courant. Hein. On a l'habitude d'écouter plutôt les Champs-Élysées, etc., les grands classiques. Mais la bande à Bono, ça nous a rappelé que le grand banditisme, ça a duré, c'était aussi c'est dans toutes les époques. Alors là, ils se sont baladés en voiture et c'était une première, tu as dit. Allez, tout de suite, Jean Ferrat à la montagne.
1: Ah, c'est Augustin.
0: Augustin, ah ben lui, je reconnais.
1: Ben oui.
0: Ah oui, Jean Ferrat, c'est un communiste, hein, Jean Ferrat.
1: Gros bisous, Augustin.
0: Augustin, notre syndicaliste. La montagne, Augustin, gros bisous pour ce morceau spécial dédicace à la montagne. Alors moi, pour moi, c'est une de mes préférées.
1: Oui.

0: je confirme que c'est une des plus belles chansons de Jean Ferrat, qui a été reprise. Tiens, ça me fait penser à Régine Pascal, qu'on embrasse bien fort, qui elle l'a chantée, mais elle a chanté sur la Camargue, avec magnifique aussi. Bon, pas les mêmes paroles, bien évidemment, puisqu'on est au niveau de la mer, lui, et de la montagne. C'était en 1964, Jean Ferrat. Une chanson qui est devenue, en quelque sorte, l'hymne à l'Ardèche et au monde rural. Alors, Jean Ferrat raconte les jeunes qui quittent peu à peu les villages. C'était, on était en plein dans les 30 glorieuses, qu'on appelle, c'est-à-dire 30 années après la guerre, avec l'exode rural, l'industrialisation, les campagnes françaises qui se vident progressivement pour aller dans les villes et construire la France d'aujourd'hui, qui voilà, est en train aussi de décader. Mais là, c'était l'époque vraiment glorieuse, si je puis dire. Ferrat écrit la même chanson, il est profondément attaché à l'Ardèche et s'installera à Entraigues. Sur Volaine, voilà, oui, village auquel son nom restera définitivement associé. Bien sûr, pour moi, c'est un des grands auteurs-interprètes de la chanson française. Oui. Une voix, des textes engagés, mais également beaucoup de chansons consacrées à l'amour et à la nature. Merci, Augustin, pour ce morceau. Tout de suite, ben là, on reste dans la France.
1: Oui. Alors là, c'est Paul qui a choisi Le France de Michel Sardou.
0: Ouais, on voit, je crois qu'elle a été assez controversée quand même, hein, cette chanson à sa sortie tout de suite. Le France, la France m'a laissé tomber, c'est ça.

0: Michel Sardou, le français, c'est Paul qui le proposait. Paul, je ne sais pas si on l'a embrassé, Paul.
1: Je ne sais pas, mais on l'embrasse.
0: Paul, alors là, ce n'est pas la France, on ne parle pas de la France.
1: Non, c'est le France, le paquebot, le célèbre paquebot France mis hors service par l'État français en 1974. Après seulement 12 années d'exploitation. Et pour beaucoup, c'est alors un symbole national que l'on abandonne. Michel Sardou transforme cette histoire en chanson de colère. Il fait presque parler le bateau lui-même.
0: Alors oui, j'ai vu qu'en plus, tu vas continuer, mais c'est Pierre Delanoë qui écrit les paroles. Et la CGT du Havre, hein, ça c'est un petit clin d'œil pour Augustin, ça va lui parler, a très bien accueilli cette chanson, parce que c'était la défense de ce fameux paquebot qui était mis à l'arrêt par l'État français.
1: Oui, donc je disais, j'ai presque parlé le bateau lui-même, donc comme il s'est raconté son propre abandon. Bon, comme tu as dit, les paroles sont signées Sardou, Delanoë, c'est une musique de Jean Revaux. Le titre sort en 75 et devient un énorme succès, jusqu'à atteindre la première place des ventes.
0: Et Michel Sardou a 28 ans.
1: Il a 28 ans et il s'impose déjà comme un des chanteurs français qui aime raconter l'époque, ses tensions et ses grands débats.
0: Moi qui le voyais grand à l'époque, parce que bon, voilà, forcément, il est un peu plus âgé. Et il n'avait que 28 ans quand il a chanté ça. Et puis il enchaînera en 1976 avec un autre succès, Je vais t'aimer.
1: Voilà.
0: Voilà. Merci en tout cas, Paul, pour ce morceau sublime de Michel Sardou. C'est vrai que quand même derrière il y avait une orchestration
1: qui fait que
0: la voix aussi était pas mal quand même au niveau de la voix, même si il était beaucoup critiqué quand même à l'époque, mais il était numéro un quand même.
1: Oui.
0: Bref, Carlos. Tu connais Carlos ?
1: Oui.
0: Ah, Carlos, lui, il faisait rire à l'époque.
1: Oui.
0: Il faisait beaucoup rire, d'ailleurs, Jean-Louis.
1: Oui.
0: Jean-Louis. Et Jean-Louis, on se réveille. Oui. C'est toi qui as choisi Jean-Louis, Carlos, tout nu et tout bronzé.
1: Oui.
0: Ça m'étonne pas que Jean-Louis choisisse cette chanson spéciale dédicace de Jean-Louis. On t'embrasse bien fort, bien évidemment.

0: 1973, cette époque-là, très légère, hein, c'était le début où on pouvait partir en vacances du côté de la mer, hein, c'était accessible de plus en plus à de plus en plus de Français, avec bien sûr le développement du tourisme de masse à cette époque-là. Donc c'est pas pour rien. Alors lui, bien sûr, il a tourné un peu à l'humour, hein, puisque c'était un peu son fond de commerce, hein, avec ses chemises hawaïennes, tu te rappelles, pleines de couleurs, son humour, ses chansons festives telles que celle-là. Il y avait aussi Big Bisou, Rosalie, oh, Papa You, enfin bon, bref. Oui, est-ce que tu sais que, d'ailleurs, c'est de son vrai nom, c'est Ivan Chrysostome Dolto.
1: Oui, je savais
0: ça. C'est le fils de la célèbre psychanalyste Françoise Dolto, qui a été d'abord aussi sa secrétaire. Françoise Dolto, il a d'abord été la secrétaire artistique de Sylvie Vartan, Carlos, avant de se lancer comme chanteur, avec le succès qu'on lui connaît, en tout cas qu'on lui connaissait dans les années 70. Allez, tout de suite, parce qu'on est un peu en retard, spécial dédicace de Francine, qu'on embrasse bien fort, Francine, qui a choisi Malheur à celui qui blesse un enfant, d'Enrico Macias. Oh, très belle chanson aussi, hein, avec du fond, bien évidemment.

0: 15 ans, Rico Macias, malheur à celui qui blesse un enfant, chanson au message, bon, universel, simple, la protection, bien sûr, de l'enfance. Les paroles sont signées Jacques Demarny pour les spécialistes. C'était un des grands collaborateurs d'Enrico Macias à cette époque-là. Et lorsqu'il la chante, vous entendez derrière des voix d'enfants. C'est des petits chanteurs d'Anières, Enrico Macias. Est-ce qu'il faut dire qu'il est né en Algérie, là? Il s'est installé en France au début des années 60. Tout au long de sa carrière, bien sûr, il chantera ce type de chanson, la fraternité, la paix, le rapprochement entre les peuples. Ben, pourquoi pas?
1: Oui.
0: Et voilà, bon, je faisais parfois un peu baloter par rapport à ces thématiques, mais je trouve que c'est bien aussi qu'il y ait une personne comme lui qui chante l'amour,
1: oui, c'est
0: la
1: vrai.
0: Paix. La fraternité, merci en tout cas Francine pour ce petit morceau. Allez, tiens, si je vous dis ça, qu'est-ce que vous en pensez? Tout de suite sur Radio Système, juste le temps de caler le petit morceau, écoutez, je pense que ça va vous dire quelque chose.
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0: Alors
1: bleu de l'enfer. C'est Ève, lève-toi, Julie Pietri. Choisie par Thérèse.
0: Spéciale dédicace de Thérèse.

0: j'adore cette chanson.
1: Elle est très très belle.
0: Oh, ben, ouais, très belle. Donc c'est une chanson de Julie Pietri, voulait comme un véritable hymne à la liberté des femmes. Elle écrit le texte avec Jean-Michel Berria sur une musique de Vincent-Marie Bouveau. Et cette mélodie aux sonorités orientales n'est pas là par hasard. Julie Pietri est née à Alger et a aussi vécu au Maroc dans son enfance.
1: Alors, il y a une petite anecdote aussi. Hein.
0: Ben oui. Au départ, les radios ne croient pas vraiment au morceau et le titre met plusieurs mois à décoller. Mais à l'automne 1986, tout s'emballe. Ève, lève-toi arrive numéro 1 du top 50 en novembre et restera classée pendant 27 semaines. C'est énorme. Et c'est avec ce titre que la chanteuse, jusque-là connue simplement sous le prénom Julie, choisit définitivement de se présenter sous son vrai nom complet, Julie Pietri. Un morceau devenu l'un des grands classiques de la variété des années 80.
1: Allez, merci en tout cas Thérèse pour ce beau morceau de musique. Elle nous rappelle que Julie Pietri faisait partie effectivement des vedettes de cette époque-là.
0: Et,
1: et puis il y en a une quand même qui était, bon voilà, qui est devenue une très très grande vedette, qui a fait sa sortie il n'y a pas longtemps de son nouvel album. Bah oui, vous savez de qui je veux dire.
0: Et
1: bah oui, elle fait aussi une tournée mondiale, en tout cas à Paris déjà. Je ne sais plus combien de concerts il y a presque tous les jours, Céline Dion. J'irai où tu iras. Là, bon, ce morceau, on va voir qu'il ne date pas d'aujourd'hui.
0: Mais c'est choisi par Camille.
1: Camille, gros.

0: j'irai où tu iras, Jean-Jacques Goldman.
1: Et oui, ils sont en duo tous les deux.
0: Et oui, c'était en quelle année?
1: En 1995.
0: Ah, c'est... Oh, j'allais dire, c'est assez récent. Oui, ça fait déjà un petit moment, quand même.
1: Le morceau fait partie de l'album 2, entièrement pensé autour de la rencontre entre Céline Dion et Jean-Jacques Goldman. C'est d'ailleurs Goldman qui écrit et compose la chanson.
0: Alors, une particularité, c'est plutôt...
1: Contrairement à beaucoup de titres de Céline Dion, on est ici sur quelque chose de très rythmé, presque rock'n'roll, et ce duo va devenir un incontournable de ses concerts, notamment sur scène avec Goldman au Zénith de Paris en 1995.
0: Voilà, c'est l'extrait qu'on a écouté, effectivement. À cette époque, Céline Dion, c'est déjà quand même
1: une immense star internationale,
0: et puis par contre, la collaboration avec Jean-Jacques Goldman va, on va dire, marquer le début de sa carrière francophone, mais d'une façon énorme. Ça a explosé en France et dans les pays francophones.
1: Et d'ailleurs, cette chanson, elle a réinterprété à Paris il n'y a pas longtemps, le 12 septembre, pour son grand concert en ce moment, enfin ses concerts quoi, en France.
0: Ben, ça fait quoi, 95, 2000 2015, ça fait 30 ans après, donc elle a interprété donc la semaine dernière, carrément. J'irai où tu iras. Énorme succès. France Gall, est-ce que tu connais, si je te dis ça, écoute. Qui connaît pas cette introduction? Oh, il jouait du piano debout, France Gall, spéciale dédicace du Guette. On embrasse aussi.
1: Oui, on embrasse.

0: Berger, bien sûr, avec France Gall, a complètement relancé la carrière de France Gall, qui, après les années yéyé, était dans une période un peu plus compliquée. Puis c'est reparti avec Michel Berger, oui. Débranche-moi, Ella, Résiste, tout ça, ça a vraiment relancé cette formidable chanteuse. Oh, c'est des années, ça fait penser aux années, bien sûr, 60, 70, 80, France Gall. Hein. Allez, on continue en musique sur Radio Système avec la playlist musicale, bien sûr, des résidents. Et on enchaîne avec quoi, tiens?
1: Avec les Rois Mages.
0: Oh, les Rois Mages.
1: Je suis là, choisi par Christine.
0: Oh, oh là là, comme les Rois Mages.
1: En Galilée.
0: Voilà. Ça, c'est l'intro.

0: 1971.
1: Ouais, c'est sorti en 71. Petite surprise à l'origine, cette chanson n'a absolument rien à voir avec les rois mages. Hein. C'est l'adaptation française de Tweedledee, Tweedledum, un titre de groupe écossais Middle of the World. La mélodie aurait été repérée en Italie après avoir été utilisée dans une publicité pour Fiat. Claude Carrère et Jean Smith adaptent alors le morceau en français. Imagine cette histoire inspirée des rois mages. Donc le titre, comme on a dit au début, sort en mars 71 et devient l'un des énormes succès de Sheila, numéro 1 notamment au hit parade de Salut les copains.
0: Est-ce que tu sais qu'elle enregistrera même une version espagnole?
1: Oui, Los Reyes
0: Magos.
1: Eh oui, c'est ça. Ben, à cette époque, Sheila est déjà l'une des grandes idoles de de la génération yéyé.
0: Elle cartonnait. Hein.
1: Et avec les rois mages, elle rentre pleinement dans les années 70 avec un tube qui est encore aujourd'hui l'un des incontournables de son répertoire.
0: En 71, elle devait avoir quoi, 18 ans. Après, elle était jeune. Hein. C'était vraiment des artistes qui
1: un peu plus quand même. Hein.
0: Oui, un peu plus parce que c'était déjà dans les années 60 qu'elle était sortie. Donc, elle en avait un peu plus. Effectivement. J'ai dit des bêtises. Bref. Sur Radio Système, on continue bien sûr, il reste encore quelques morceaux. Mon ami La Rose, Françoise Hardy, c'est Yvette qui vous le propose à la maison de retraite. Ben pourquoi pas, on se l'écoute.
1: Bien sûr.
0: Allez, tout de suite sur Radio Système, Mon ami La Rose. On en parle juste après.

0: alors si c'est la rose, alors qu'il a dit le matin, alors on va la croire, hein, mon ami la rose, Françoise Hardy, 1964, c'est très poétique, hein, c'est la beauté, la fragilité de la vie qu'elle décrit dans cette chanson, et c'est une histoire tragique quand même qui est derrière ce texte. Céline Collier l'écrit après la mort à seulement 26 ans de l'actrice Sylvia Lopez en 1959. Alors Françoise Hardy découvre cette chanson et qu'elle chante au petit conservatoire de la chanson de Mireille. Oui. Françoise Hardy décide finalement de l'enregistrer quelques années plus tard. C'est un hommage donc à l'actrice Sylvia Lopez. Voilà pour la petite histoire. On continue en musique sur Radio Système. Ben bientôt, oui. Je crois qu'on est quand même dans les temps pour
1: oui,
0: une
1: ça
0: fois.
1: Va.
0: C'est notre avant-dernière chanson. Et puis notre Monique nationale, sétoise.
1: Et oui, sétoise.
0: Oui, notre Monique qu'on embrasse bien fort, bien évidemment.
1: Oui, bien sûr.
0: Et puis Yvette aussi, je crois qu'on l'a pas embrassée. Mais c'est important quand même.
1: On les embrasse tous. Hein.
0: Fernande. Oui, non, Monique ou Fernande ?
1: Monique.
0: Oui, mais c'est Fernande. Ah oui, elle propose Fernande,
1: elle
0: d'accord.
1: Elle propose Fernande,
0: de,
1: oui.
0: De Georges Brassens,
1: c'est ça.
0: Tout de suite. Donc, Brassens, Fernande, bon, on voit qu'elle a été controversée quand même, cette chanson,
1: oui.
0: À une époque.

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0: grand classique, hein, Fernand de Georges Brassens en 72. Bon, voilà, avec les paroles qu'on connaît. C'est une chanson typiquement, comme on dit, brassensienne.
1: Oui, ben, elle est grivoise, drôle et pleine de jeux de mots autour du désir masculin. Brassens en signe, comme souvent, les paroles de la musique.
0: Alors, il y a une petite anecdote hein, sur cette naissance de cette chanson.
1: Brassens aurait trouvé le fameux refrain en voiture alors qu'il se rendait à Paimpol, en Bretagne, tout content de sa trouvaille. Il serait rentré dans le magasin d'un ami en la chantant immédiatement.
0: Voilà, ouais, imaginez quelqu'un qui rentre dans votre magasin, si vous avez un magasin qui rentre chez vous, qui chante « Je bande ». Enfin bon, bref, on n'en dira pas plus.
1: Ben écoutez, si. On peut lire à l'origine, d'ailleurs, le disque était sorti sans véritable titre, mais prendra ensuite celui de cette première chanson.
0: Ok, allez, on continue en musique sur Radio Système.
1: C'est la dernière.
0: Alors juste quand même, puisque c'est la dernière, on va se quitter sur cette dernière chanson, mais quand même, juste pour annoncer la petite histoire. Alors si vous écoutez une rediffusion de cette émission, de temps en temps, on peut faire des rediffusions, mais sachez que ce mercredi 23 septembre, il y a la kermesse à la maison de retraite. Et oui, la kermesse, j'aurai l'honneur de prendre mon micro, on installera une petite sono du côté des beaux jardins de la maison de retraite L'Accueil à Vauvert. On a une scène magnifique pour faire de la sono. On mettra un peu de musique, on annoncera de temps en temps ce qui va se passer. Donc 14h, lancement officiel de la kermesse. Ensuite, il y a l'ouverture à partir de 14h15 de la vente des tickets de tombola, du stand CCAS de vente d'objets et du stand gourmand. Et ensuite, il y a les ateliers. 8 ateliers de jeux seront organisés. Le tir à l'arc, le tir à la sarbacane, le morpion, le challenge couleur, le chamboultou, le jeu de bois, le brain gym et le frobel. Je ne sais pas ce que c'est, mais ça a l'air pas mal.
1: Ouais, ça a l'air pas
0: 15h,
1: mal.
0: Lecture de la lettre des résidents composée avec Élise. Et oui, vous allez lire. Moi, je vais amener un micro et vous allez lire devant tout le monde cette fameuse lettre des résidents. Élise, si tu nous écoutes, gros bisous aussi. La pause goûter, 15h30, et puis 16h30, la mini-lecture avec le professeur de théâtre, c'est Benjamin Rouvière, j'espère qu'il ira mieux, mais en tout cas, il sera là pour, j'espère qu'il sera là pour les mini-lectures, avec qu'il a préparé avec les résidents. Fin de vente des tickets de Tombola 17h, 17h15, tirage de la Tombola sur scène, s'il vous plaît.
1: Ah ouais.
0: Et on annoncera les résultats. Et puis, bien sûr, on clôture vers 17h30, remerciements et clôture progressive. Voilà un peu le thème, en tout cas ce que vous allez retrouver. Mercredi, vous pouvez passer à la maison de retraite. C'est une maison de retraite, c'est un endroit où on peut circuler librement. On peut y aller aussi. Bon, maintenant, on n'est pas là non plus pour squatter, je veux dire. Mais c'est vrai qu'il ne faut pas hésiter, quand il y a des animations, de pouvoir entrer.
1: Oui, bien sûr.
0: C'est un lieu de vie où des personnes sont là, présentes. Elles ne sont pas cachées. Il faut l'ouvrir, justement.
1: Exactement.
0: Et c'est la raison pour laquelle vous pouvez vous rendre à la maison de retraite L'Accueil. En plus, franchement, les prix des stands sont minimes. Hein.
1: Oui.
0: C'est juste pour alimenter la caisse. Et
1: voilà.
0: Puis, ça permet aussi de faire un voyage, ou en tout cas de faire des actions d'animation avec les résidents.
1: Ben
0: hein.
1: Oui, joli programme, quand même.
0: Joli programme, hein. Allez, moi j'y serai en tout cas, et peut-être tu seras Véro, t'as non, c'est vrai que voilà, pas se faire un petit tour.
1: Oui, je pense.
0: Allez, tiens, on se quitte avec un petit hommage.
1: Oui.
0: Le petit hommage à Catherine Ringer,
1: d'Eritza, cette semaine.
0: Et voilà, qui nous a quitté. Rappelez-vous, c'était en 1984, Marcia Baila, elle sortait cette chanson qui a véritablement cartonné avec son acolyte, si je puis dire, Fred Chichen aux instruments, un couple qui vivait aussi ensemble hein, avec un univers totalement déjanté, rock, pop, funk, influence très diverse. Aujourd'hui, ce morceau prend forcément une dimension particulière. Catherine Ringer nous a quittés, c'était la semaine dernière.
1: Et c'est Véro.
0: 14 septembre 2026 à 68 ans, elle était jeune quand même. Hein. C'est aussi notre manière de rendre hommage à cette voix, absolument. Merci Véro, de nous le rappeler. Alors Véro, c'est pas la Véro qui est en train de parler. Véro, elle est bénévole hein, à la maison de retraite, L'Accueil. Et je sais que les mercredis, elle s'occupe aussi de cette playlist musicale. On la remercie en tout cas.
1: Oui.
0: Nous, on lui fait plein de bisous à elle aussi. Hein.
1: Oh oui.
0: Hein bon, voilà, allez, oh oui. On se voit de toute façon mercredi, Véro. Non?
1: Oui.
0: Oui, ah ben oui, elle dit oui.
1: Ben oui.
0: Voilà. Ok, allez, tout de suite, on enchaîne donc avec le dernier morceau, Marsa Baila d'Erita Mitsuko. Marcia Baila, oui, c'est ça.
1: C'est oui, bien c'est ça. Marcia
0: Baila. C'est parti, spécial dédicace. À la semaine prochaine.
1: Oui.

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2: Rendez-vous le vendredi 25 septembre au parc du Castellas avec une soirée cinématographique et familiale, placée sous le signe du spectacle, du rire et du cinéma. Retrouvez dès 19h la première partie, assurée par Miss Suzy et Gondruland. Extravagant, volubile et complètement décalé, Miss Suzy et Gondruland transforment la réalité en une véritable fête. À la nuit tombée, vous retrouverez la projection du film Marsupilami, tout public dès 4 ans. Une aventure drôle, pleine de rebondissements, à partager en famille, sous les étoiles. L'entrée est libre, ça se passe du côté du parc du Castellas. À Vauvert, pensez à apporter vos chaises, transat ou couverture, pour profiter confortablement de la soirée. Une belle occasion de prolonger l'été en famille et de profiter d'un moment convivial au cœur du parc du Castellas.
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2: 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À travers cette exposition, vous pourrez découvrir les événements de septembre 2005, leurs conséquences sur notre territoire et les enseignements que nous pouvons en tirer face au risque d'inondation. Cette exposition est visible du mardi 15 septembre au vendredi 24 septembre du côté de la salle du conseil en mairie d'Aubord pendant les heures d'ouverture au public. Une exposition pour se souvenir, comprendre et mieux appréhender les risques liés aux crues. Venez donc nombreux découvrir cette exposition en mairie d'Aubord, visible jusqu'au 24 septembre.

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La restauration a été minutieuse et la tour de l'horloge est prête à vous accueillir. Les réservations se font directement auprès de l'office de tourisme Cœur de Petite Camargue par téléphone au 04 66 88 28 52. L'entrée est gratuite pour les habitants de la communauté des communes de Petite Camargue et à 3,50 € pour les extérieurs. 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

0: Festival Les Concerts, découverte musicale, Hugues.
1: Vous retrouverez Isha Limsa Dolné et Sti en concert le samedi 26 septembre. Ça va se passer du côté de Paloma à Nîmes. Isha Limsa Dolné rappe depuis de nombreuses années. Isha et Limsa Dolné ont à leur actif de très belles carrières solo. Nés la même année, les deux artistes se retrouvent sur de nombreux points, leurs influences, leurs envies musicales et leur vision artistique. Du succès de leur featuring et de leur amitié de plus en plus forte est née l'envie de faire une mixtape commune. Vous retrouverez également Sti, artiste complet. Sti est à la fois rappeur, auteur, compositeur et ingénieur du son. Actif depuis de nombreuses années, c'est en 2022 qu'il décide de se lancer de façon plus concrète et professionnelle dans sa carrière musicale. Sti, Isha et Limsa Dolné seront en concert le samedi 26 septembre à partir de 20h30 dans la grande salle de Paloma. Pour aller voir Isha et Limsa Dolné en concert, ça vous coûtera 28 euros en tarif réduit. Sur place le soir même, 31 euros. Informations complémentaires et billetteries sont à retrouver sur paloma-nîmes.fr. Paloma, c'est Mas des Noyers, chemin de l'aérodrome à Nîmes.

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2: Les mercredis, jeux de société de la médiathèque de Beauvoisin vous propose de faire une petite pause. Que vous soyez plutôt stratégie, rapidité, coopération ou grand classique, venez jouer, découvrir de nouveaux jeux et partager un moment convivial avec vos enfants, vos amis ou en famille. Les animatrices de la médiathèque sont là pour vous faire découvrir les jeux et vous expliquer les règles. Rendez-vous donc le mercredi 23 septembre de 14h30 à 17h30 du côté de la salle cinéma pour cet après-midi jeu. Pas besoin d'être un expert, vous pouvez commencer à jouer en quelques minutes. C'est accessible dès 3 ans, l'entrée est libre et gratuite. De 14h30 à 17h30 à la salle cinéma à Beauvoisin le mercredi 23 septembre.

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2: À l'occasion de la fête des associations

0: Cette année, à Vauvert, il y a eu des bouleversements, me semble-t-il. Alors, vous allez nous parler de tout ça. On n'a pas fait le journal du sport, etc. Et on voulait vous inviter. C'était par rapport donc au fait, j'ai vu passer une entente Petite Camargue. Et je me suis dit, mais il n'y a pas Vauvert dans l'entente Petite Camargue. Parlez-nous un peu de cette structuration-là du rugby sur le territoire. Je ne comprends pas bien.
1: Ben, en fait, on s'est détaché de l'entente Petite Camargue pour des raisons... de part personnelle, mais surtout de déplacement des enfants, puisqu'il fallait aller sur Junas pour des entraînements et tout. Et vu le prix du carburant au jour d'aujourd'hui, nous étions en train de perdre des enfants. Après, sur l'équipe senior, on devait avoir la moitié des matchs sur Vauvert. On a eu qu'un match sur Vauvert, tout le reste s'est fait sur Uchaud. Donc nous étions plus un partenaire financier qu'en association avec Uchaud.
0: Vous n'avez pas senti le coup?
1: Non, voilà.
0: D'accord.
1: Donc j'ai préféré me séparer de cette entente parce que moi je travaille pour les gens de Vauvert, pour les jeunes de Vauvert, et le rugby club de Vauvert, c'est avant tout pour les Vauverdois.
0: Mais est-ce que c'est pas justement... à contre-courant de ce qui se fait aujourd'hui, c'est-à-dire peu de moyens, on essaye quand même de mutualiser tout ça, mais malgré ça...
1: Tout à fait. Moi, je viens du Gers, élevé en plein air. Hein. Donc, même chez moi, dans le Gers, les clubs...
0: Comme les poulets, ça, c'est
1: voilà,
0: ça.
1: Voilà, comme les poulets, j'ai été élevé au grain. Donc, tous les clubs de rugby aujourd'hui partent en association et tout, parce que ça devient de plus en plus difficile de trouver des effectifs. Nous avons une équipe senior féminine. Cette année, et depuis 3 ans, nous n'avons pas de senior garçons. On va démarrer avec des seniors garçons en championnat. Nous avons des cadettes. Nous avons une école de rugby qui est grandissante avec des bénévoles qui sont au top. Nous avons 7 personnes qui vont auprès de toutes les écoles faire des marchés, Beauvoisin, Aubourg, Générac, Émargues, Le Quélard, Aigues-Vives, Vergèze, Galician.
0: Ça, c'est pour le recrutement?
1: Oui, pour le recrutement et pour l'initiation rugby auprès des écoles, puisque les écoles sont demandeurs de ça, tout en sachant que nous sommes un des sports où nous ne faisons pas payer nos prestations. Tous les gens sont bénévoles. Nous avons créé, par l'intermédiaire du collège, des classes rugby, 6e, 5e, 4e, où nous accueillons les enfants le vendredi de 16h à 18h au stade, où nous avons recruté un salarié au sein du club, justement pour la formation des enfants. Donc voilà, le club de rugby de Vauvert, aujourd'hui, est en train de grandir.
0: Ah oui, donc grandir. Alors, est-ce que ça, c'est une politique? C'est assez intéressant comme discours, parce que j'ai l'impression que le rugby essaye de rattraper le temps perdu, où effectivement, à l'époque, le football avait des séances d'initiation, avait des séances d'éducation dans les écoles, et là, le rugby commence à prendre le bon exemple, et on voit fleurir effectivement plein de classes rugby, même dans les quartiers populaires, des villes, etc. Le rugby devient le sport, va devenir peut-être le sport majeur en France, parce que franchement, il a pris une ampleur incroyable, ce sport.
1: Ben oui.
0: Avec Dupont,
1: voilà,
0: notamment.
1: Avec Antoine Dupont, Anthony Gelon, et j'en passe. Hein. Après, oui, le rugby a une très bonne mentalité, a une très bonne presse. Et là, nous avons aussi créé, au sein de Vauvert, une équipe rugby sport santé sur ordonnance. Mercredi, nous sommes au CHU de Carrémont, au centre de rééducation, pour faire l'initiation au rugby sport santé. Vendredi, nous sommes au CHU du Gros du Roi, avec les obèses, les addicts, les accidentés, les amputés, les tétraplégiques et tout,
0: pour leur faire faire du sport.
1: Et nous mettons ça en place cette année sur Vauvert pour le lancer, pour justement faire sortir les gens, éviter l'inclusion des personnes qui sont chez eux, qui se morfondent sur la maladie, les ramener par le biais du sport, leur redonner le sourire et passer un moment de convivialité avec nous. Nous sommes des bourrins, on se rentre dedans, mais nous avons un gros cœur aussi.
0: Des gros bourrins, les rugbyman. Non, mais je ne le crois pas. Hein. Mais par contre, oui, effectivement, il y a cette volonté de partager partout le rugby, ce qui n'était pas le cas à un moment donné. Et c'est vrai que là, aujourd'hui, on voit un peu de tous les publics qui pratiquent le rugby. Et c'est bien au niveau du club de Vauvert, donc, mis à part donc, les différentes interventions que vous faites un peu partout, vous venez de le dire, au niveau scolaire, au niveau des collèges, que devient l'équipe Fagnon, les seniors, etc. Comment ça se passe?
1: Mais les seniors, c'était pas prévu qu'on remonte une équipe senior pour la saison 2026-2027. Et dès cet été, on a eu l'idée avec la secrétaire et les membres du club de remonter une équipe senior. On a passé un été où on a travaillé à fond les gamelles. Je peux dire que dimanche prochain, le dimanche 20 septembre, sur le terrain du Stade Pradi, il y aura un Vauvert-Saint-Gilles à Vauvert en senior.
0: En senior, en championnat?
1: En championnat.
0: En championnat, vous avez réussi en un été à monter une équipe senior. Combien faut-il de joueurs pour monter une équipe senior?
1: 30.
0: Et oui, c'est ce que j'allais dire. Il faut quand même pas mal, parce que ça se joue à 15. Il en faut la moitié plus.
1: Tout à fait. fait.

0: quand on les blessés, les déçus et,
1: tout à fait.
0: Et ce qui partent en cours de truc, il faut au moins 30. Vous avez réussi à avoir 30?
1: On a réussi à avoir 30 joueurs. Là, ils sont en journée de cohésion au stade Pradi où ils ont fait un barbecue pour créer une bonne dynamique, une bonne ambiance.
0: Ça, je fais confiance au rugbyman pour faire une bonne ambiance.
1: C'est de la logique. Hein. Ça coule de source. Hein. C'est comme l'eau.
0: Voilà. Et donc, voilà. Alors, championnat de quoi?
1: En régional 3.
0: Régional 3, c'est le plus bas niveau?
1: C'est le plus bas niveau. On va se retrouver contre Saint-Gilles, Huchot, Mourioux-Vendargue, le stade de Montpellier-Rennes, Frontignan, Montfaucon, Saint-Quentin-la-Poterie.
0: Mais c'est pas mal quand même.
1: Voilà, mais on va pas trop loin. Donc les déplacements sont pas trop loin et ça va nous permettre de créer. Cette année, ça va être juste une mise en place. Le classement,
0: voir ça si nous... ça peut durer, voilà. Éventuellement.
1: Le championnat ne nous préoccupe pas, c'est de faire pérenniser une équipe pour monter en puissance la saison d'après.
0: Très bien.
1: C'est remettre le rugby club de Vauvert sur les rails et avec toutes ses valeurs.
0: Il y avait une équipe féminine.
1: Tout à fait.
0: Je me souviens. Elle y est toujours.
1: Elle y est toujours. Elle joue à 10. Nous avons une équipe cadette où il y a aujourd'hui 30 cadettes qui sont inscrites. Elles ont perdu en finale de la Ligue Occitanie la saison dernière où elles ont fait un championnat remarquable. Elles ont gagné le bouclier du terroir et tout. Et cette année, c'est effet boule de neige. Nous avons 30 filles qui intègrent le rugby club Vauverdois en cadette.
0: Combien d'enfants aujourd'hui font du rugby à Vauvert?
1: À l'école de rugby, il y a un peu plus d'une centaine d'enfants et on dépasse, je pense, les 250 licenciés au sein du club.
0: Voilà, 100, une trentaine de seniors.
1: Trentaine de seniors.
0: Une trentaine de
1: seniors féminines.
0: De seniors féminines.
1: 30 cadettes et plus après tous les bénévoles, parce qu'il est évident que toutes nos équipes sont encadrées par des bénévoles qui ont reçu tous une formation que le rugby a payée, que le club de rugby de Vauvert a payée, parce qu'on est...
0: Pour encadrer.
1: Pour encadrer, on est labellisé et c'est surtout protéger les enfants.
0: Mais voilà, mais je crois qu'on a quasiment tout dit sur le rugby club. Est-ce que vous avez autre chose à rajouter, mon cher Philippe Ladoise? Vous êtes président du rugby club de Vauvert, je vous le rappelle.
1: Oui, tout à fait. Ben, après, s'il y a des âmes qui veulent nous rejoindre, des enfants, même des joueurs, la porte, elle est grande ouverte, il y a un grand portail. Vous pouvez tous passer au portail, il n'y a pas de souci.
0: Est-ce qu'il y a du rugby à 8 ou on peut jouer au rugby effectif réduit, même en senior?
1: Non, en senior, on ne peut pas jouer en effectif réduit.
0: Ok.
1: Donc voilà. Ben, on joue à 15, mais on peut partir minimum 17 sur une feuille de match. 17. Et les seniors féminines jouent à 10, donc il y a de quoi faire, il y a de quoi s'amuser.
0: Si vous êtes un enfant, si vous êtes une fille, si vous êtes un garçon au-dessus, en dessous de 40 ans, on va dire ça.
1: On prend de tout âge, puisqu'il y a le rugby sport santé, on prend on part de 2 ans à 99 ans, et voire plus, il y en a qui veulent faire du rugby sport santé.
0: Plus de 250 licenciés, donc ambiance bien sûr assurée avec les rugbymen. Ah, ben là, c'est obligatoire.
1: Tout à fait.
0: Là, j'ai eu fait des 3e mi-temps, j'avoue que vous êtes pas mal, hein. les rugbymen. Merci en tout cas, Philippe Ladoise. 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
2: La médiathèque de Beauvoisin vous propose une bourse aux livres. Rendez-vous le samedi 26 septembre de 9h à midi sur le parvis de la médiathèque pour une bourse aux livres ouverte à tous. Romans, documentaires, albums jeunesse, bandes dessinées ou revues, de nombreux ouvrages issus des collections de la médiathèque seront proposés à petit prix. Une belle occasion de donner une seconde vie aux livres et de compléter votre bibliothèque à moindre coût. Paiement par chèque ou en espèces uniquement. Ça va se passer donc devant le parvis de la médiathèque le samedi 26 septembre de 9h à midi. Alors ne manquez pas cette bourse aux livres et aux bonnes affaires.
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2: À l'occasion de la fête des associations de Vauvert à la Plaine des Sports René Girard, nous avons réalisé une série d'interviews. Découvrez maintenant l'une d'entre elles.
3: Nous avons avec nous le président Philippe Ladoise. Salut Philippe.
4: Bonjour Dominique.
3: Alors Philippe, on est en plein forum des associations, beaucoup de monde. Hein.
4: Oui, tout à fait.
3: On a changé de lieu.
4: Oui.
3: C'était du côté des arènes, et c'est là, ici, à la Plaine des Sports.
4: Oui, c'est pas plus mal.
3: C'est pas plus mal, vous êtes bien.
4: Oui, tout à fait. En plus, on a les terrains, on peut faire de la démonstration et tout avec les enfants.
3: Il y a le paddle, il y a les terrains, etc. Oui, c'est un peu l'avantage de s'être décentré, c'est que les démos sont possibles.
4: Tout à fait.
3: Les démonstrations sont possibles et c'est bien ainsi. Philippe, vous êtes président du rugby club de Vauvert. Que s'est-il passé cette année à Vauvert? Il y a eu des bouleversements, me semble-t-il. Alors, vous allez nous parler de tout ça. On n'a pas fait le journal du sport, etc. Et on voulait vous inviter. Mais c'était par rapport donc au fait, j'ai vu passer une entente Petite Camargue. Non. Et je me suis dit, mais il n'y a pas Vauvert dans l'entente Petite Camargue. Parle-nous un peu de cette structuration-là du rugby sur le territoire. Je ne comprends pas bien.
4: Ben, en fait, on s'est détaché de l'entente Petite Camargue pour des raisons publiquement, enfin, de part personnelle, mais surtout de déplacement des enfants, puisqu'il fallait aller sur Junas pour des entraînements et tout. Et vu le prix du carburant au jour d'aujourd'hui, nous étions en train de perdre des enfants. Après, sur l'équipe senior, on devait avoir la moitié des matchs sur Vauvert. On a eu qu'un match sur Vauvert, tout le reste s'est fait sur Uchaud. Donc nous étions plus un partenaire financier qu'en association avec Uchaud.
3: Vous n'avez pas senti le coup?
4: Non, voilà.
3: D'accord.
4: Donc j'ai préféré me séparer de cette entente parce que moi je travaille pour les gens de Vauvert, pour les jeunes de Vauvert, et le rugby club de Vauvert, c'est avant tout pour les Vauverdois.
3: Mais est-ce que c'est pas à contre-courant de ce qui se fait aujourd'hui, c'est-à-dire peu de moyens, on essaye quand même de mutualiser tout ça, mais malgré ça...
4: Tout à fait. Moi, je viens du Gers, élevé en plein air, hein. Donc même chez moi, dans le Gers, les clubs...
3: Comme les poulets, ça, c'est
4: voilà,
3: ça.
4: Voilà, comme les poulets, j'ai été élevé au grain. Donc tous les clubs de rugby aujourd'hui partent en association et tout, parce que ça devient de plus en plus difficile de trouver des effectifs. Nous avons une équipe senior féminine. Cette année, et depuis 3 ans, nous n'avons pas de senior garçons. On va démarrer avec des seniors garçons en championnat. Nous avons des cadettes. Nous avons une école de rugby qui est grandissante avec des bénévoles qui sont au top. Nous avons 7 personnes qui vont auprès de toutes les écoles faire des marchés, Beauvoisin, Aubord, Générac, Émargues, Le Quélard, Aigues-Vives, Vergès, Galician.
3: Ça, c'est pour le recrutement?
4: Oui, pour le recrutement et pour l'initiation rugby auprès des écoles, puisque les écoles sont demandeurs de ça, tout en sachant que nous sommes un des sports où nous ne faisons pas payer nos prestations. Tous les gens sont bénévoles. Nous avons créé, par l'intermédiaire du collège, des classes rugby, 6e, 5e, 4e, où nous accueillons les enfants le vendredi de 16h à 18h au stade, où nous avons recruté un salarié au sein du club, justement pour la formation des enfants. Donc voilà, le club de rugby de Vauvert aujourd'hui est en train de grandir.
3: Ah oui, donc grandir. Alors, est-ce que ça, c'est une politique? C'est assez intéressant comme discours, parce que j'ai l'impression que le rugby essaye de rattraper le temps perdu, où effectivement, à l'époque, le football avait des séances d'initiation, avait des séances d'éducation dans les écoles, et là, le rugby commence à prendre le bon exemple, et on voit fleurir effectivement plein de classes rugby, même dans les quartiers populaires, des villes, etc. Le rugby devient le sport, va devenir peut-être le sport majeur en France, parce que franchement, il a pris une ampleur incroyable, ce sport.
4: Ben oui,
3: avec Dupont,
4: voilà,
3: notamment.
4: Avec Antoine Dupont, Anthony Gelon, et j'en passe. Hein. Après, oui, le rugby a une très bonne mentalité, a une très bonne presse. Et là, nous avons aussi créé au sein de Vauvert une équipe rugby sport santé sur ordonnance. Mercredi, nous sommes au CHU de Carrémont, au centre de rééducation, pour faire l'initiation au rugby sport santé. Vendredi, nous sommes au CHU du Gros du Roi avec les obèses, les addictologies, les accidentés, les amputés, les tétraplégiques et tout.
3: Pour leur faire du sport.
4: Et nous mettons ça en place cette année sur Vauvert pour le lancer, pour justement faire sortir les gens, éviter l'inclusion des personnes qui sont chez eux, qui se morfondent sur la maladie, les ramener par le biais du sport, leur redonner le sourire et passer un moment de convivialité avec nous. Nous sommes des bourrins, on se rentre dedans, mais nous avons un gros cœur aussi.
3: Des gros bourrins, les rugbyman. Non, mais je ne crois pas. Hein. Mais par contre, oui, effectivement, il y a cette volonté de partager partout le rugby, ce qui n'était pas le cas à un moment donné. Et c'est vrai que là, aujourd'hui, on voit ben, un peu de tous les publics qui pratiquent le rugby. Et c'est bien. Au niveau du club de Vauvert, donc, mis à part donc, les différentes interventions que vous faites un peu partout, vous venez de le dire, au niveau scolaire, au niveau des collèges, que devient l'équipe Fagnon, les seniors, etc. Comment ça se passe?
4: Ben, les seniors, c'était pas prévu qu'on remonte une équipe senior pour la saison 2026-2027. Et dès cet été, on a eu l'idée avec la secrétaire et les membres du club de remonter une équipe senior. On a passé un été où on a travaillé à fond les gamelles. Ben, je peux dire que dimanche prochain, le dimanche 20 septembre, sur le terrain du Stade Pradi, il y aura un Vauvert-Saint-Gilles à Vauvert en senior.
3: En senior, en championnat?
4: En championnat.
3: En championnat, vous avez réussi en un été à monter une équipe senior. Combien faut-il de joueurs pour monter une équipe senior?
4: 30.
3: Et oui, c'est ce que j'allais dire, il faut quand même pas mal parce que ça se joue à 15, il en faut la moitié de plus.
4: Tout à fait.
3: Entre les blessés, les déçus et ce qui partent en cours de trucs, il faut au moins 30. Vous avez réussi à avoir 30?
4: On a réussi à avoir 30 joueurs. Là, ils sont en journée de cohésion au Stade Pradi où ils ont fait un barbecue pour créer une bonne dynamique, une bonne ambiance.
3: Ça, je fais confiance au rugbyman pour faire une bonne ambiance.
4: C'est de la logique. Ça coule de source, c'est comme l'eau.
3: Voilà, et donc, voilà. Alors, championnat de quoi?
4: En Régional 3.
3: Régional 3, c'est le plus bas niveau?
4: C'est le plus bas niveau. On va se retrouver contre Saint-Gilles, Huchot, Mogur-Vendargues, le Stade de Montpellier-Rhin, Frontignan, Montfaucon, Saint-Quentin-la-Poterie.
3: Mais c'est pas mal quand même.
4: Voilà, mais on va pas trop loin. Donc les déplacements sont pas trop loin et ça va nous permettre de créer. Cette année, ça va être juste une mise en place. Le classement,
3: voir ça si ça peut durer éventuellement.
4: Ça nous le championnat ne nous préoccupe pas, c'est de faire pérenniser une équipe pour monter en puissance la saison d'après.
3: Très bien.
4: C'est remettre le rugby club de Vauvert sur les rails et avec toutes ses valeurs.
3: Il y avait une équipe féminine?
4: Tout à fait.
3: Je me souviens.
4: Elle y est toujours. Elle joue à 10. Nous avons une équipe cadette où il y a aujourd'hui 30 cadettes qui sont inscrites. Elles ont perdu en finale de la Ligue Occitanie la saison dernière où elles ont fait un championnat remarquable. Elles ont gagné le bouclier du terroir et tout. Et cette année, c'est effet boule de neige. Nous avons 30 filles qui intègrent le rugby club vauverdois en cadette.
3: Combien d'enfants aujourd'hui font du rugby à Vauvert?
4: À l'école de rugby, il y a un peu plus d'une centaine d'enfants et on dépasse, je pense, les 250 licenciés au sein du club.
3: Voilà, 100, une trentaine de seniors.
4: Trentaine de seniors.
3: Une trentaine de
4: seniors féminines.
3: De seniors féminines.
4: 30 cadettes et plus après tous les bénévoles parce qu'il est évident que toutes nos équipes sont encadrées par des bénévoles qui ont reçu tous une formation que le rugby a payée, que le club de rugby de Vauvert a payée parce qu'on est.
3: Pour encadrer.
4: Pour encadrer, on est labellisé et c'est surtout protéger les enfants.
3: Mais voilà, mais je crois qu'on a quasiment tout dit sur le rugby club. Est-ce que vous avez autre chose à rajouter, mon cher Philippe Ladoise? Vous êtes président du rugby club de Vauvert, je vous le rappelle.
4: Oui, tout à fait. Ben, après, s'il y a des âmes qui veulent nous rejoindre, des enfants, même des joueurs, la porte, elle est grande ouverte. Il y a un grand portail. Vous pouvez tous passer au portail, il n'y a pas de souci.
3: Est-ce qu'il y a du rugby à 8 où on peut jouer au rugby effectif réduit, même en senior?
4: Non, en senior, on ne peut pas jouer en effectif réduit.
3: Ok.
4: Donc voilà. Mais on joue à 15, mais on peut partir minimum 17 sur une feuille de match. 17. Et les seniors féminines jouent à 10, donc il y a de quoi faire, il y a de quoi s'amuser.
3: Si vous êtes un enfant, si vous êtes une fille, si vous êtes un garçon en dessous de 40 ans, on va dire ça.
4: On prend de tout âge, puisqu'il y a le rugby sport santé, on prend on part de 2 ans à 99 ans, et voire plus, il y en a qui veulent faire du rugby sport santé.
3: Plus de 250 licenciés, donc ambiance bien sûr assurée avec les rugbymen, là c'est obligatoire.
4: Tout à fait.
3: Ah, j'ai eu fait des troisième mi-temps, j'avoue que vous êtes pas mal, hein. les rugbymen. Merci en tout cas Philippe Ladoise. 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
5: Nous sommes en Haute-Garonne, à Carbonne exactement, une petite ville de 6000 habitants située le long de l'autoroute A64. Et c'est à cet endroit que la compagnie de théâtre Le Grand Roc a décidé d'implanter un théâtre privé loin des grands centres urbains. Sylvie Almond est la présidente et la directrice de cet espace et Noémie, elle, la directrice pédagogique. Sylvie, bonjour. Noémie, bonjour.
6: Bonjour Bruno.
7: Bonjour.
5: Comment avez-vous choisi la localisation? Quels ont été les défis d'installation du théâtre Le Grand Roc en campagne?
6: Alors le défi, c'était de trouver une commune qui soit quand même suffisamment habitée pour créer un lieu où on aurait quand même un public. L'avantage de Carbonne, c'est qu'elle est entourée de plein de petites communes autour. On sentait qu'il y avait un besoin de tous ces habitants d'avoir une culture de proximité, où on peut se garer, où on peut avoir mangé chez soi le soir et sortir en 5 minutes et aller sur un lieu de spectacle. On a trouvé que c'était l'endroit idéal. Et on a trouvé aussi le lieu, des locaux industriels et commerciaux à louer. Il n'y avait que le toit, les murs, la porte, il n'y avait pas de poteaux. Donc c'était peut-être un grand travail, mais ça nous a plu tout de suite avec un parking et puis des propriétaires qui étaient contentes que ça puisse être un théâtre.
5: Comment arrivez-vous à faire vivre ce théâtre, à financer ce lieu privé, sans dépendre des subventions publiques?
6: C'est une grande liberté d'être en privé et sur nos fonds propres. C'est-à-dire, ce qui fait fonctionner l'association, c'est majoritairement les ateliers adultes et adolescents. Donc ça permet de payer tout ce qui est frais fixes de l'entreprise. Et ensuite, les créations qui sont faites par nos metteurs en scène, avec des acteurs professionnels, et on est assez content du résultat.
5: Au-delà de la quarantaine de représentations que vous faites chaque année, Noémie, vous proposez également des cours de théâtre. Alors, qui sont vos étudiants et comment ça se passe?
7: Ce sont des gens qui viennent de ces petits villages dont parlait Sylvie, qui sont très très contents de trouver une école de ce type en ruralité. On donne l'occasion à nos élèves amateurs d'expérimenter presque une vie de comédien professionnel, puisqu'on les programme 6 à 9 fois à la suite, sur plusieurs semaines. Et donc, ils vivent vraiment cette vie de comédien professionnel, en plus de leur travail, évidemment. Et c'est une formation qui leur est proposée. Et pour les adultes, c'est 4 heures par semaine. Donc, faut le noter bien dans son agenda, avec très peu de pauses pendant les vacances. Pour les adolescents, il y a 2 formules, soit 3 heures le mercredi après-midi, soit 12 heures un week-end sur 4. Et donc ça, c'est plutôt réservé aux adolescents qui souhaitent en faire leur métier.
5: Plus d'informations, sur quel support je peux m'appuyer?
6: Vous pouvez aller sur notre site internet, legrandroc.com, et ROC, ça s'écrit R-O-Q-U-E.
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2: Et aujourd'hui, nous irons du côté de Villevieille et de Jacou avec deux offres d'emploi à pourvoir. Du côté de Villevieille, tout d'abord, où l'on recherche un hôte, hôtesse de caisse service client. Vous aurez en charge l'accueil des clients en caisse dans le respect de la charte du magasin. Vous assurerez l'enregistrement des articles et effectuerez l'encaissement final des achats. Responsable de votre fonds de caisse, vous maîtrisez toutes les procédures liées au bon fonctionnement de la caisse. C'est un contrat de travail à durée déterminée de 4 mois, à temps partiel, 20 heures par semaine, travail en journée, travail le samedi. Attention, permis B, véhicule léger exigé, les débutants sont acceptés.

0: Et pour poursuivre, nous irons du côté de Jacou où l'on recherche un vendeur, vendeuse en boulangerie, pâtisserie. Vous participerez à l'animation commerciale de la boutique, à la gestion de la caisse, à l'entretien et achalandage des vitrines, à la prise de commande et préparation, au comptage de la caisse avec le responsable. C'est un contrat de travail à durée indéterminée de 35 heures par semaine, travail en journée. C'est un emploi qualifié, une expérience d'un an minimum en vente alimentaire est exigée.
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marchant fièrement sur la place Gambetta, la tour de l'horloge et la mémoire vivante de Vauvert. 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La restauration a été minutieuse et la tour de l'horloge est prête à vous accueillir. Les réservations se font directement auprès de l'office de tourisme Cœur de Petite Camargue par téléphone au 04 66 88 28 52. L'entrée est gratuite pour les habitants de la communauté des communes de Petite Camargue et à 3,50 euros pour les extérieurs. Attention, le nombre de places est à 8 personnes et la réservation est obligatoire. Bonne visite! Pour le mois de juin, vous pourrez visiter la tour de l'horloge le jeudi 4 juin à 10h, le mardi 16 juin à 10h et le mardi 23 juin à 10h.

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2: À l'occasion de la fête des associations de Vauvert à la Plaine des Sports René Girard, nous avons réalisé une série d'interviews. Découvrez maintenant l'une d'entre elles.
3: On parle avec le Secours Populaire et Madame Segui. Bonjour Madame Segui.
4: Bonjour.
3: Madame Segui, quel est votre prénom ?
4: Lise.
3: Lise Segui. Est-ce que vous pouvez nous parler un peu du Secours Populaire d'une façon générale ? On reviendra sur ce que vous faites à Vauvert, mais le Secours Populaire, c'est une association publique.
4: Alors, c'est une association dont on a fêté les 80 ans l'année dernière. On a emmené des enfants de Vauvert et on a emmené 130 enfants à Paris pour fêter ses 80 ans. Donc, c'est une association qui intervient depuis très très longtemps à différents niveaux, c'est-à-dire qu'elle intervient en France mais également à l'étranger. Donc en fait, il y a énormément de choses qui se font au Secours Populaire dans plein de domaines.
3: Alors, c'est une association d'utilité publique.
4: Oui.
3: Hein, qui va vers les personnes en précarité quand même au départ, c'est ça ?
4: Oui, mais en même temps, c'est de l'éducation populaire parce qu'en fait, on essaye d'apporter aussi
3: des valeurs,
4: des découvertes de la culture, du sport,
3: de la vie sociale.
4: Voilà, la vie sociale. C'est un enrichissement qui va dans les deux sens, en fait.
3: C'est pas juste, je donne le colis alimentaire.
4: Non.
3: C'est au-delà, c'est aussi, je prends en compte le social, l'environnement de la personne qui est en précarité, qui est en difficulté.
4: Voilà, l'environnement, c'est important. Ça peut être un déclencheur pour sortir d'une situation. Ça peut stimuler des envies.
3: Un réseau.
4: Ça peut permettre d'avoir un réseau. Et puis, en fait, on...

0: parole. Et puis ensuite, on a obtenu un petit local, pas très loin de l'association des Restos du Cœur. Et maintenant, on accueille 75 familles, une fois par mois. On apporte aussi une aide au niveau apprentissage du français. On fait des collectes, on les emmène quelquefois en vacances à la JOV par exemple le 20 août, on a emmené une quinzaine d'enfants. Voilà, donc on commence à être bien connu.
1: Combien de familles
0: 75 familles.
1: 75, hein,
0: voilà. On a doublé les effectifs en 2 ans.
1: Voilà, vous avez doublé les effectifs. Le Secours Populaire se situe à Vauvert, si je puis. C'est du côté de. Derrière les arènes, on va dire voilà. Ça. Hein, vous avez la mission locale, il y a les Restos du Cœur et vous êtes un peu plus bas hein, voilà. sur la voie du côté de. D'ailleurs, il y avait un laboratoire, je ne sais pas s'il y a
0: avant,
1: toujours.
0: Avant, il y avait un laboratoire voilà. d'analyse, maintenant, il y a un expert comptable.
1: D'accord.
0: Voilà.
1: Et là, vous êtes dans le coin,
0: voilà,
1: vous avez un petit local.
0: On est juste après sur la droite.
1: Voilà, vous avez juste après sur la droite, donc 75 familles prises en charge. Vous disiez aussi, en dehors de l'alimentaire, qui est quand même important, quel est le constat que vous faites sur le territoire ici à Vauvert? On dit que Vauvert, toutes les études INSEE le disent, hein, Vauvert est un endroit précaire.
0: Oui.
1: Où les personnes beaucoup de personnes sont en difficulté. On a l'impression que ces personnes sont invisibles, qu'on ne les voit pas.
0: Alors en fait, on a
1: parlé avec M. Okouti, qu'il y a beaucoup de
0: oui.
1: familles monoparentales. Et...
0: Oui, on a beaucoup de mamans solo qui sont en difficulté parce qu'elles ne peuvent pas travailler. Elles ne peuvent pas travailler parce qu'elles n'ont pas de véhicule. Et puis elles ont la charge des enfants, donc c'est très compliqué. On a des femmes retraitées avec des retraites trop faibles qui se retrouvent en difficulté à la moindre pépin. Une opération chirurgicale où il faut avancer de l'argent.
1: Et ça,
0: c'est la catastrophe pour ces personnes.
1: Voilà. Et ça, sur le territoire, c'est prégnant. C'est partout en France. Hein.
0: Oui, mais.
1: Mais sur Vauvert, voilà, c'est quand même un fond, hein, un terroir, un terreau, je ne sais plus si on peut dire ça, quand même, de précaire.
0: On a plus de 50%, enfin, on a presque 50% de mamans solo. On a des retraités avec des pensions de retraite trop faibles. Et puis après, on a des personnes aussi qui sont en difficulté suite à une maladie, un accident de travail, une impossibilité de reprendre le travail. En fait, on se retrouve du jour au lendemain, on peut se retrouver vraiment en grande difficulté maintenant.
1: Et oui, c'est ouais. un peu la difficulté chez nous, bien sûr, en France aujourd'hui, avec le prix, etc. Qu'est-ce que vous avez envie de répondre aux personnes qui disent qu'il faut arrêter avec l'assistanat?
0: Alors, je n'aime pas ce terme. Je pense que personne n'est à l'abri d'un accident, une séparation, rien qu'une séparation. Eh ben, ça met en précarité. Donc, je pense qu'il faut s'entraider. C'est vraiment ce qu'il faut faire. Il n'y a pas à porter de jugement. Les personnes qui viennent demander de l'aide le font vraiment avec beaucoup de difficultés parce que c'est pas facile de demander de l'aide. Ça demande beaucoup, beaucoup d'efforts. Donc, il faut être bienveillant. Il faut faire un accueil vraiment bienveillant parce que c'est une démarche très difficile à faire.
1: De venir
0: demander de l'aide.
1: Et s'avouer que finalement, on est en difficulté.
0: Et les personnes qui, par chance, n'ont plus besoin de cette aide, eh ben, sont très, très, très, très reconnaissantes et n'ont qu'une hâte à leur tour, c'est un jour de pouvoir aider aussi.
1: Y a-t-il des personnes sur le territoire ici à Vauvert? Est-ce que vous touchez aussi les autres?
0: Oui, on a des personnes qui viennent de.
1: Kélard, peut-être, et Margues.
0: Les villages périphériques. Et Margues, oui, Huchot.
1: Est-ce que les personnes aujourd'hui mangent à leur faim?
0: Non, il y a des...
1: Ah oui,
0: non.
1: Carrément. Oui.
0: Non, non. Je connais des personnes qui se privent pour leurs enfants et qui se contentent de pain et de lait ou de thé pour se remplir l'estomac.
1: Est-ce qu'il faudrait enlever des aides? On le voit, c'est pour ça que ma question tout à l'heure était un peu dans ce sens-là. Il faut arrêter les gens, il faut qu'ils se prennent en charge. Il y en a marre de l'assistanat, etc. etc. Que veulent ces personnes-là? Est-ce qu'elles veulent que les gens soient à la rue? C'est un peu ça, moi, la question que je pose.
0: Oui,
1: quel est votre...
0: Alors, moi, je ne comprends pas. Je ne comprends pas pourquoi il n'y a pas une redistribution des richesses plus équitable. Parce que ce n'est pas normal qu'une femme qui a travaillé toute sa vie se retrouve dans la misère. Ce n'est pas normal qu'une femme seule avec des enfants que l'on n'aide pas pour qu'elle puisse aller travailler. Parce qu'elle ne demande qu'à travailler, ces personnes, en fait. Hein. Mais il faut des moyens de locomotion, l'essence, c'est cher, enfin... C'est toute une...

0: imbrication, difficulté en chaîne et qui piège les gens dans une situation pénible.
1: Pénible et voilà, on n'a pas besoin d'en rajouter en disant que c'est des feignants, etc. Ça, c'est vraiment insupportable en tout cas.
0: C'est insupportable
1: d'entendre ça quand on connaît surtout et que vous êtes, vous, militante comme ça dans ces associations. Oui. Vous voyez finalement, vous touchez la misère là, hein, c'est pas du pipeau quoi.
0: Non.
1: Alors, ces femmes monoparentales, on peut en parler deux minutes quand même, parce qu'on en parle beaucoup, mais on a l'impression que c'est un fleuron comme ça qu'on met systématiquement dans les discussions. Oui, mais il y a les femmes monoparentales qui, là, vous dites, c'est une réalité.
0: Oui.
1: Des femmes qui se retrouvent seules avec leurs enfants, le mari s'en va.
0: Le mari ne paye pas la pension alimentaire, par exemple.
1: Ne paye pas, et ça, il y a beaucoup de monde.
0: Et puis après, il y a aussi des démarches de divorce qui sont très longues, donc tout est bloqué. Enfin, c'est vraiment une cascade de difficultés qui s'empilent les unes sur les autres. C'est insupportable. Et nous, on est là, on est à la rustine, en fait.
1: Voilà. Et le Secours Populaire, est-ce que vous vous sentez, vous, finalement, appuyé? Qui finance le Secours Populaire?
0: Alors, nous récupérons des produits de l'Europe, l'aide alimentaire qui vient de l'Europe. Donc là, on a des produits de base, hein, des conserves, des produits secs. Et puis après, on collecte. On fait des collectes dans les supermarchés sur Vauvert. On en fait 2-3 dans l'année, où on a des choses un peu plus... un peu de gâteaux, un peu de chocolat, enfin des petites choses plus sympathiques. Et ce que l'on fait aussi, c'est qu'on collecte du linge, on collecte chez Minence, on fait la braderie solidaire des Minence 2 fois par an, en juin et au début de l'hiver. Et voilà, on fait pas mal d'actions pour récupérer des produits.
1: Et justement, on a l'impression, bon, il y a beaucoup de choses qui se font, hein, mais qui manquent un peu d'unité. J'avais assisté à une rencontre entre les associations qui faisaient ce qu'on dit, entre guillemets, de l'humanitaire, dont, alors je ne sais pas si vous étiez là, le Secours Populaire, c'était à la salle Robert Grodon, il y avait un représentant, je ne me rappelle plus du nom, d'une personne qui était au Secours Populaire, et le constat, c'était de dire que chacun, là, finalement, vous faisiez votre petit truc à part, chacun donnait son chiffre, etc., et qu'il y avait pas trop finalement de coopération entre vous. Resto du cœur, Secours Populaire, Secours Catholique, il y a deux ou trois associations catholiques.
0: On se connaît et de temps en temps on échange, on s'entraide quand même. Mais on pourrait le faire plus.
1: J'allais le dire, hein, vous entraidez.
0: Ça a développé.
1: On sent qu'il y aurait peut-être aujourd'hui, hein, surtout aujourd'hui, dans cette situation où c'est quand même, ça devient assez grave quand même, peut-être une coopération entre les deux. Et c'est vrai que Guy Giovanni, qui fait partie du printemps, hein, de l'éducation, qui est aussi administrateur sur Radio Système, relever cela et peut-être essayer de voir comment on pourrait, pourquoi pas, au niveau d'une émission de radio, entre les 4 ou 5, développer tous les mois ou tous les 2 mois une thématique bien précise et la faire ensemble déjà. Ce serait pas mal. Et voilà, en tout cas,
0: on est tout à fait pour, on est ouvert à tout.
1: Je me doute bien, l'invitation en tout cas est lancée, on mettra peut-être ça en place durant l'année. Qu'est-ce que vous avez envie de rajouter, Madame Séguiline, Lise.
0: Alors, en fait,
1: sur le Secours Populaire, avant de se quitter.
0: J'ai un souhait, c'est d'avoir des bénévoles qui nous rejoignent. Et alors, le bénévolat, ça peut être pratiqué 1 heure ou 2 par mois, voire plus. C'est libre. Et on accueille également le bénévolat chez les jeunes, parce que il faut renouveler les équipes. Donc les jeunes peuvent venir nous aider pour les collectes, pour les différentes actions qu'on mène ponctuellement dans l'année. Donc il ne faut pas qu'ils hésitent à venir nous voir au stand et à laisser leur contact.
1: Parce que en fait, je suis bénévole chez vous. Qu'est-ce que vous me proposez?
0: Je propose...
1: Moi, qu'est-ce que je vois là?
0: Ça dépendra de votre situation. Si vous êtes actif ou retraité, ça dépendra de votre forme physique. Si vous pouvez soulever
1: des colis. Vous avez besoin de moi, hein, j'ai l'impression.
0: Voilà. Après, il y a des compétences en informatique. Il y a plein de choses. plein de choses.
1: Plein de choses à faire.
0: Voilà. Qu'on découvre au fur et à mesure.
1: Au fur et à mesure, ouais. D'accord. Donc la porte est ouverte à ceux qui souhaitent mais donner un petit coup de main, hein, entre guillemets humanitaire, on va dire comme ça, pour le secours populaire. Secours populaire, les Restos du Cœur, enfin toutes les associations recrutent bien évidemment, parce que, on le disait, la précarité
0: augmente.
1: Et c'est vrai que sur une commune comme à Vauvert, c'est quand même des moments ou des structures importantes qu'il convient de soutenir. Merci, et
0: absolument,
1: peut-être bientôt sur les ondes de Radio Sia, parce
0: peut-être
1: qu'une invitation a été lancée. Merci en tout cas, Madame Segui. Vous représentez l'antenne de Vauvert du Secours Populaire de Nîmes.
0: Voilà.
1: Merci. 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
3: 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Rendez-vous le samedi 26 septembre de 9h à midi sur le parvis de la médiathèque pour une bourse aux livres ouverte à tous. Romans, documentaires, albums jeunesse, bandes dessinées ou revues, de nombreux ouvrages issus des collections de la médiathèque seront proposés à petit prix. Une belle occasion de donner une seconde vie aux livres et de compléter votre bibliothèque à moindre coût. Paiement par chèque ou en espèces uniquement. Ça va se passer donc devant le parvis de la médiathèque le samedi 26 septembre de 9h à midi. Alors ne manquez pas cette bourse aux livres et aux bonnes affaires.

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1: Bonjour les filles, bonjour les garçons, bienvenue sur le Funk Anthology. Vous écoutez DJ Vibe comme chaque semaine de Classic to Very Rare Records.

Vous écoutez le Folk Anthology, à l'instant, album de la semaine, Man Ingredient. À suivre sur le meilleur du son des années 80, le Sharon Reed est tout de suite. Gap Band, welcome.

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Punk Anthology à l'instant avec le Positive Force précédé de Delegation à suivre sur le meilleur du son des années 80, Average White Band et

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l'album de la semaine à l'instant. Main Ingredient. Il est temps pour la team de vous quitter. On se retrouve la semaine prochaine pour de nouvelles aventures Made in 80.

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Et oui, c'est mes anciens artistes adorés. 2013-2017, ça fait du bien de les jouer un peu. Il me manquait, j'avoue, il me manquait. Et donc là, vous écoutez Lucas Alcari, A Close in the Dark.

0: Skywalker Rules sur Radio System. C'est 22h21 à peine et la soirée ne fait que commencer. Ensuite, il y aura Marco comme toujours. Est-ce que t'es chaud, Marco?
1: Ouais.
0: Et il y a Chimba Paka qui nous a rejoint aussi. Et des surprises avec Loris aussi. Go!

Et oui, c'est mon track Obsession épisode 2 que j'avais composé l'année dernière, Minimal Techno. C'est cool de le jouer, ouais. Si vous voulez l'écouter, il est dispo sur SoundCloud.

Et bonsoir à tous, c'est Marco qui reprend la main. Et on attaque avec une petite nouveauté. Ça n'a pas encore de titre, c'est une de mes compos fraîchement composées. Voilà, enjoy, et puis on va voir où on va aller cette nuit. Allez,

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1: Et oui, vous êtes avec Marco. Encore pendant une bonne heure. Et après, là les copains. Et c'est Electronics Behavior, c'est Radio Système. 93.7 FM. 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

Oui, un disque qu'on aime bien sur Radio Système, The Rebirth, Oniris. Oui, ça a quelques années, mais on aime beaucoup sur Radio Système.

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Et oui, pour ceux qui s'en rappellent, Ofraza Feminina Lu. Et oui, c'est un remix, c'est pas l'original. Mais l'original est très très très très bon.

il est bientôt 1h et j'ai fait mon set. Le temps qui m'était imparti est écoulé. Et donc je vais laisser la main à notre ami Loris, le DJ tahitien qui sent bon la vanille. Et voilà. Et moi je vous quitte avec Art of France Cambodia. Allez, bye bye, à tout à l'heure.

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